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11: 6h-9h, la matinale Radio Campus 3, matinale du lundi. J'espère que vous allez bien. On est ensemble donc durant 3 heures de musique, d'infos. Ça se terminera par l'actualité littéraire Bibliothèque Campus tout à l'heure. D'ici là, plein de rendez-vous, hein, des rendez-vous tous les quarts d'heure. On va commencer, tiens, par un tout premier bloc-notes dans quelques minutes. Restez là, on vous accompagne.
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0: 6h30 sur Radio Campus 3 en ce lundi, lundi 21 septembre, la matinale Radio Campus 3 jusqu'à 9h.
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0: Bonne journée et bon courage à vous tous là qui partez au boulot ce matin. Il est 7h moins le quart. On va jeter un œil tout de suite à la météo, prévision pour aujourd'hui, mais aussi pour les jours qui viennent, hein, toute la semaine. On a toutes les infos, on voit ça ensemble.
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0: Ciel essentiellement voilé aujourd'hui dans la région, 22 degrés côté thermomètre. Demain mardi, pas mal de soleil, une belle journée avec 24 degrés au plus haut. Mercredi, pas un nuage en vue, grand soleil, 24 degrés sous abri, 26 en ressenti s'il vous plaît. Jeudi, le ciel devrait être à moitié nuageux, température stable avec 23-24 degrés maxi sous abri à 3. Vendredi, beau temps et quelques nuages élevés, là aussi on pourra profiter du soleil. Ça montera jusqu'à 26 degrés dans les thermomètres sous abri. On attend 32 en ressenti. Sentier, quasiment pas de vent vendredi. Samedi, beau temps peu nuageux, une bonne entame de week-end, on devrait se hisser à la barre des 25 degrés. Enfin dimanche, là ça se gâte, pas mal de nuages attendus, toujours 25 à 26 degrés au plus haut quand même dans l'aube.
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10: Lolo Mouzard, la matinale Radio Campus 3, mais oui, c'est comme ça tous les jours, 6h, 9h, on vous accompagne. Je serai là aussi cet après-midi d'ailleurs, hein. Soit dit en passant, dès 16h pour Forum Campus. On vient nous moutons, la matinale ça continue avec un peu de musique et puis on va se retrouver dans quelques minutes pour un nouveau bloc-notes.
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0: Merci à tous de nous rejoindre. Dans quelques minutes, on va retrouver notre camarade Clémence du service vie étudiante de Trois-Champagnes Métropole. Un point complet sur les actions, sur l'actualité de la maison des étudiants à Troyes. C'est rue de la Petite Courtine, c'est notre adresse, hein, puisque nous sommes basés ici même à la MDE, la maison des étudiants, nos studios, les studios de Radio Campus 3. Donc on fait le point sur l'actualité de la MDE avec Clémence à 7h30.
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0: Sachez que le département de l'Aube recrute des assistants familiaux. Être assistant familial, c'est accueillir à son domicile 7 jours sur 7, 24 heures sur 24, un ou des enfants âgés de 0 à 21 ans, ayant connu des difficultés familiales et qui sont confiés au département au titre de la protection de l'enfance. C'est leur offrir un cadre stable, sécurisant et chaleureux, tout en maintenant des liens avec leur famille d'origine lorsque c'est possible. Vous souhaitez aider des enfants à grandir et à s'épanouir? Vous faites preuve de qualité humaine et relationnelle, d'une solide motivation? Vous êtes prêt à vous investir dans une formation professionnalisante et travailler en équipe? Vous souhaitez vous engager, vous, votre conjoint et vos propres enfants, dans un accueil familial? Prochaine réunion d'information, vendredi 4 septembre, 14h30-17h, au Centre sportif de l'Aube. Inscription obligatoire, attention, avant ce vendredi 28 août par mail à pmiasmat@aube.fr. pmiasmat@aube.fr.
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0: Voilà, Radio Campus 3, écoutez sans modération, hein. Ouais, il faut surtout pas se priver, les amis. Et en plus, on se régale ici. Du bon son pop rock pour vous accompagner et des infos à 7h30, le rendez-vous de la MDE. Après quelques messages, on va rejoindre Clémence du service vie étudiante de Trois-Champagne Métropole. On va parler de l'actualité de la maison des étudiants sur Radio Campus 3.
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2: Bienvenue dans le rendez-vous de la MDE pour vous présenter toute l'actualité de la Maison des étudiants sur Radio Campus 3. La MDE, c'est votre maison, un guichet unique regroupant les principaux acteurs de la vie étudiante. Le service vie étudiante de Trois-Champagne Métropole, l'antenne troyenne du Crous de Reims, la Fédération des étudiants troyens Campus 3, sa radio Radio Campus 3 et le service de santé étudiant de l'Université Reims-Champagne-Ardennes. Nous mettons à votre disposition un espace de travail avec des ordinateurs, le Wi-Fi gratuit et de quoi imprimer votre travail. Vous trouverez aussi un point CAF et CPM pour toutes vos démarches. Venez également profiter de la salle de musique. Que vous soyez une association étudiante ou tout simplement étudiant, ne cherchez plus pour vos répétitions. Cette salle est mise gratuitement à votre disposition. Elle est totalement insonorisée et tout équipée. Batterie, piano, synthé, ampli, micro, table de mixage, vous permettant de pratiquer sans complexe. Enfin, la MDE, c'est aussi un lieu de rencontre et d'animation. Et sachez que la Maison des étudiants reste ouverte pour vous informer et vous conseiller sur toutes les questions liées à la vie étudiante au 6 rue de la Petite Courtine à 3, du lundi au vendredi de 9h à 12h30 et de 13h30 à 17h30. Vous pouvez nous contacter au 03 25 81 78 10 ou par mail à l'adresse suivante mde@3-cm.fr. Et retrouvez notre actualité sur notre site internet étudia3.fr et sur les réseaux comme la page Facebook étudia3. Voilà, c'était le rendez-vous de la MDE tous les lundis à 7h30, 12h30 et 16h30 sur Radio Campus 3. Bonne semaine à tous.
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l'histoire de Jesse James. Comment il vécu, comment il est mort. Ça vous a plu, hein? Vous en demandez encore? Eh bien, écoutez l'histoire de Bonnie and Clyde. Alors voilà,

0: Vous êtes bien sur Radio Campus Rouen ce lundi matin, 88.7 en FM dans toute la région, également en DAB+, la radio numérique terrestre. Vous nous écoutez via le net, campus3.fr, les plateformes de streaming bien sûr, et puis vos applis mobiles pour écouter la radio avec votre téléphone. Jusqu'à 9h, la matinale Radio Campus 3, ça continue.
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0: Ciel essentiellement voilé aujourd'hui dans la région, 22 degrés côté thermomètre. Demain mardi, pas mal de soleil, une belle journée avec 24 degrés au plus haut. Mercredi, pas un nuage en vue, grand soleil, 24 degrés sous abri, 26 en ressenti s'il vous plaît. Jeudi, le ciel devrait être à moitié nuageux, température stable avec 23-24 degrés maxi sous abri à 3. Vendredi, beau temps et quelques nuages élevés, là aussi on pourra profiter du soleil. Ça montera jusqu'à 26 degrés dans les thermomètres sous abri. On attend 32 en ressenti, quasiment pas de vent vendredi. Samedi, beau temps peu nuageux, une bonne entame de week-end, on devrait se hisser à la barre des 25 degrés. Enfin dimanche, là ça se gâte, pas mal de nuages attendus, toujours 25 à 26 degrés au plus haut quand même dans l'aube.
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0: On démarre bien la journée hein, grâce à Radio Campus 3. Lundi 21 septembre, on fête les Mathieu aujourd'hui. Jusqu'à 9h, la matinale Radio Campus 3, le programme pour cette nouvelle heure, la troisième et dernière de la matinale du lundi. Bloc-notes dans

0: Quelques minutes tout à l'heure à 8h30, on n'y avait pas pensé, Laurent Davio, un nouveau point météo, la tendance pour cette semaine dans l'aube, ce sera moins le quart et puis à 9h l'actualité littéraire, Bibliothèque Campus. Bonne matinée avec nous.
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0: C'est tous les matins, hein, la matinale Radio Campus 3, du lundi au vendredi, Mozart, toute l'équipe, et puis vos matinées 100% chansons françaises également, hein, tous les week-ends, tous les samedis et dimanches, entre 6h et 9h, là aussi. Campus Zone 100% française, le week-end. On n'est qu'au début de la semaine, on va profiter de la musique qui va revenir dans un instant, pour l'heure un nouveau bloc-notes, et puis dans quelques minutes, dans moins d'un quart d'heure maintenant, on n'y avait pas pensé, notre rendez-vous un petit peu réflexion, hein, du lundi matin avec Lolo Davio, avant de faire un nouveau point météo sur la tendance pour cette semaine dans l'aube. On a toutes les infos, on verra ça ensemble tout à l'heure à Molka.
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0: C'est Radio Campus 3 dans les voitures. Comme tous les jours, on est là pour vous accompagner. On fait un petit bout de chemin ensemble. Là, à 8h30, on n'y avait pas pensé. Le rendez-vous est très vite, très très vite derrière le retour de la musique. 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
3: Bonjour à tous. C'est l'histoire du pickpocket, le voleur qui profite du moment où sa victime détourne son attention pour lui faire les poches. Provoquer l'affaiblissement de la vigilance est au cœur de la manœuvre. L'art du voleur à la tire demande de la discrétion, de la coordination et du savoir-faire. Quand on n'est pas préparé, le résultat est imparable. Ça, c'est le principe sur le plan individuel. Étendu au plan collectif, on perçoit sans conteste un changement d'échelle, la procédure reste la même, le résultat identique et les conséquences potentiellement bien plus considérables. Perdre son portefeuille est une chose, sa souveraineté ou pire, son âme, en est une autre. À bien y réfléchir, le problème ne vient pas du voleur qui, tel qu'en lui-même, joue son rôle. Il le fait parfaitement, d'ailleurs, pétri par une expérience séculaire. Non, le problème réside plutôt chez la victime. Comment éviter ce à quoi on ne s'attend pas? Il ne suffit pas de crier au voleur lorsque le forfait est commis. C'est inutile. Jouer à la chaparde, qu'on soit victime ou bourreau en temps démocratique, surtout si la démocratie est bien molle ou de façade, c'est se perdre à la toute fin. Alors, le voleur pratique son activité de bandit avec la maestria de l'esthète des temps de supercherie, et la victime, dont le droit de se taire et de subir augmente au fur et à mesure qu'elle est dépouillée, n'aurait que ses yeux pour pleurer si elle ne possédait pas en elle l'arme de son sursaut et de sa victoire, la conscience. Elle doit commencer à se manifester le plus tôt possible, savoir se situer et mettre en œuvre mémoire et savoir qui se traduira progressivement en connaissance. La conscience devra s'habituer à se méfier des dogmes et des illusions de la supériorité. Elle devra sentir surtout ce qui est bon pour elle. Ne pas croire aveuglément, mais éprouver, se confronter, affronter. Pour éviter de se faire faire les poches, il est indispensable de refuser et de s'affirmer. « Pas en mon nom » est un bon slogan à mettre en pratique chaque jour. On n'y avait pas pensé. La renaissance vient avec le printemps. Tiens, comme c'est amusant. C'est aujourd'hui le premier jour.
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0: Toute la journée Radio Campus 3 à vos côtés, on est là bien sûr. Alors quand je dis moi, oui je serai là cet après-midi pour Forum Campus, c'est déjà demain également, 16h-19h au total. Hein. Et puis ce soir aussi, replay de Campus Rock, vous n'étiez pas là ce week-end, particulier samedi après-midi, eh bien on remet ça, en tout cas vous allez la découvrir l'émission de la semaine. Campus Rock donc tout à l'heure, 21h-23h.
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0: Ciel essentiellement voilé aujourd'hui dans la région, 22 degrés côté thermomètre. Demain mardi, pas mal de soleil, une belle journée avec 24 degrés au plus haut. Mercredi, pas un nuage en vue, grand soleil, 24 degrés sous abri, 26 en ressenti s'il vous plaît. Jeudi, le ciel devrait être à moitié nuageux, température stable avec 23-24 degrés maxi sous abri à 3. Vendredi, beau temps et quelques nuages élevés, là aussi on pourra profiter du soleil. Ça montera jusqu'à 26 degrés dans les thermomètres sous abri. On attend 32 en ressenti, quasiment pas de vent vendredi. Samedi, beau temps peu nuageux, une bonne entame de week-end, on devrait se hisser à la barre des 25 degrés. Fin dimanche, là ça se gâte, pas mal de nuages attendus, toujours 25 à 26 degrés au plus haut quand même dans l'aube.
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10: Chaque année fin août, la même effervescence s'empare des librairies. Des centaines de romans envahissent les tables entre premiers romans, plein de promesses et retours très attendus d'auteurs confirmés. Cette année encore, la rentrée littéraire tient toutes ses promesses avec près de 460 titres publiés en quelques semaines. Difficile de se retrouver dans cette avalanche de nouveautés. Donc voici quatre romans qui font déjà parler d'eux. Impossible de parler de rentrée littéraire sans évoquer Amélie Nothomb, fidèle à son rythme annuel, l'autrice a publié le 19 août « L'adolescence du perroquet » chez Albin Michel. Ce roman raconte l'histoire d'Alban qui se retrouve à s'occuper d'un gris du Gabon, un perroquet aussi intelligent qu'envahissant. Sous couvert de fables animalières, le texte interroge la solitude, l'amour et la domination, des thèmes chers à l'écrivaine depuis ses débuts. Nina Barraoui est revenue elle aussi le 19 août chez Jean-Claude Lattès avec « Championne ». Le roman suit une adolescente qui s'entraîne seule, des heures durant, à taper une balle de tennis contre un mur pour fuir la violence de son père et la fragilité de sa famille. L'histoire se déroule en 1979 dans un pays non nommé où l'Algérie de l'enfance de l'autrice affleure en toile de fond. Le texte figure déjà parmi les sélections du prix littéraire Le Monde et du prix du roman Fnac. Autre voix forte de cette rentrée, Ananda Devi publie Chronique d'un royaume perdu chez Grasset. L'écrivaine mauricienne y retrace sur plusieurs générations l'histoire d'un village isolé de l'île Maurice, né de l'époque de l'esclavage. Une fresque ambitieuse qui mêle le passé colonial et mythologie personnelle. Enfin, François-Henri Désérable signe Le Palais, publié le 20 août chez Gallimard. Le roman suit Arun Kumar, doté d'une mémoire olfactive hors du commun, depuis les bidonvilles de Delhi jusqu'aux vignobles de Bourgogne. Une aventure romanesque construite autour du monde du vin et de ses secrets. Bonne rentrée littéraire à tous.
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0: 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Pierre Ninet et le cinéma.
1: Un film dans lequel vous aimeriez vivre, Pierre Ninet?
2: West Side Story.
1: Pour la danse?
2: Sans hésiter, trop. Ça ou un Pixar, mais plutôt West Side Story.
1: Ouais. Pourquoi?
2: Ah bah West Side Story, je pense que c'est évident. Bon, déjà les années 60 aux États-Unis, il y a quand même une nostalgie de plein de choses. Et puis c'est tellement festif, tellement magnifique de pouvoir chanter son amour.
1: Et vous seriez dans quel camp?
2: Ah, c'est une bonne question.
1: Vous seriez peut-être Maria, cela dit.
2: Ouais, je crois que je serais Maria.
1: Voilà.
2: Ouais, tout bien réfléchi, oui, c'est sûr que je serais Maria.
1: Le film qui vous a donné envie de faire du cinéma?
2: Moi, c'est plus le théâtre qui m'a amené au cinéma, vraiment. Souvent, les journalistes me demandent, ou les gens même, c'est vraiment la curiosité de le premier film, la scène, l'acteur, vraiment. Moi, c'est un peu moins glamour, finalement. Et en même temps, c'est quelque chose de très important. C'est

0: sont de plus en plus durs à produire. Donc j'ai presque envie de dire un film normal, déjà c'est dur à produire, donc moi j'aimerais bien faire un film en faisant moi-même mes cascades, c'est un truc qui m'excite.
1: Ah c'est vrai?
0: Un film. Ouais, ouais. Avec un bon scénario et tout, mais quand même l'idée d'un investissement physique à 200%.
1: Un bel mondo en fait.
0: Ouais, j'ai un peu cette nostalgie-là des fois sur des choses, et puis les gens ont toujours vachement d'admiration, tu vois, te disent « Ah Tom Cruise il fait ses cascades, cascades lui-même ». Moi si je disais à un producteur « J'ai lu le film, les cascades c'est moi », il va me rire au nez parce que c'est pour les assurances et tout, c'est mort donc.

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1: 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Être assistant familial, c'est accueillir à son domicile 7 jours sur 7, 24 heures sur 24, un ou des enfants âgés de 0 à 21 ans, ayant connu des difficultés familiales et qui sont confiés au département au titre de la protection de l'enfance. C'est leur offrir un cadre stable, sécurisant et chaleureux, tout en maintenant des liens avec leur famille d'origine lorsque c'est possible. Vous souhaitez aider des enfants à grandir et à s'épanouir? Vous faites preuve de qualité humaine et relationnelle, d'une solide motivation? Vous êtes prêt à vous investir dans une formation professionnalisante et travailler en équipe? Vous souhaitez vous engager, vous, votre conjoint et vos propres enfants, dans un accueil familial? Prochaine réunion d'information, vendredi 4 septembre, 14h30-17h, au Centre sportif de l'Aube. Inscription obligatoire, attention, avant ce vendredi 28 août par mail à pmiasmat@aube.fr. pmiasmat@aube.fr.
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3: Bienvenue dans le rendez-vous de la MDE pour vous présenter toute l'actualité de la Maison des étudiants sur Radio Campus 3. La MDE, c'est votre maison, un guichet unique regroupant les principaux acteurs de la vie étudiante. Le service vie étudiante de Trois-Champagne Métropole, l'antenne troyenne du Crous de Reims, la Fédération des étudiants troyens Campus 3, sa radio Radio Campus 3 et le service de santé étudiante de l'Université Reims-Champagne-Ardenne. Nous mettons à votre disposition un espace de travail avec des ordinateurs, le Wi-Fi gratuit et de quoi imprimer votre travail. Vous trouverez aussi un point CAF et CPM pour toutes vos démarches. Venez également profiter de la salle de musique. Que vous soyez une association étudiante ou tout simplement étudiant, ne cherchez plus pour vos répétitions. Cette salle est mise gratuitement à votre disposition. Elle est totalement insonorisée et tout équipée. Batterie, piano, synthé, ampli, micro, table de mixage, vous permettant de pratiquer sans complexe. Enfin, la MDE, c'est aussi un lieu de rencontre et d'animation. Et sachez que la Maison des étudiants reste ouverte pour vous informer et vous conseiller sur toutes les questions liées à la vie étudiante au 6 rue de la Petite Courtine à 3, du lundi au vendredi de 9h à 12h30 et de 13h30 à 17h30. Vous pouvez nous contacter au 03 25 81 78 10 ou par mail à l'adresse suivante mde@3-cm.fr. Et retrouvez notre actualité sur notre site internet étudieratrois.fr et sur les réseaux comme la page Facebook étudieratrois. Voilà, c'était le rendez-vous de la MDE tous les lundis à 7h30, 12h30 et 16h30 sur Radio Campus 3. Bonne semaine à tous.
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1: Salut tout le monde, bienvenue à vous. Merci d'avoir choisi Radio Campus France ce lundi, en ce début de semaine. Des nouvelles du temps avec un ciel essentiellement voilé aujourd'hui dans la région. 22 degrés côté thermomètre. Demain mardi, pas mal de soleil, une belle journée, 24 degrés au plus haut. Mercredi, pas un nuage en vue, la grand soleil, 24 degrés sous abri, 26 en ressenti. Jeudi, le ciel devrait être à moitié nuageux, température stable sinon avec 23-24 degrés maxi sous abri à 3. Vendredi, beau temps et quelques nuages élevés. Là aussi, on pourra profiter du soleil. Ça montera jusqu'à 26 degrés dans les thermomètres sous abri. On attend 32 en ressenti avec quasiment pas de vent ce vendredi. Samedi, beau temps peu nuageux, une bonne entame de week-end, donc on devrait se hisser à la barre des 25 degrés. Dimanche, ça se gâte, pas mal de nuages attendus, toujours 25 à 26 degrés au plus haut dans l'aube.
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14: Chaque année fin août, la même effervescence s'empare des librairies. Des centaines de romans envahissent les tables entre premiers romans, plein de promesses et retours très attendus d'auteurs confirmés. Cette année encore, la rentrée littéraire tient toutes ses promesses avec près de 460 titres publiés en quelques semaines. Difficile de se retrouver dans cette avalanche de nouveautés. Donc voici quatre romans qui font déjà parler d'eux. Impossible de parler de rentrée littéraire sans évoquer Amélie Nothomb, fidèle à son rythme annuel, l'autrice a publié le 19 août « L'adolescence du perroquet » chez Albin Michel. Ce roman raconte l'histoire d'Alban qui se retrouve à s'occuper d'un gris du Gabon, un perroquet aussi intelligent qu'envahissant. Sous couvert de fables animalières, le texte interroge la solitude, l'amour et la domination. Des thèmes chers à l'écrivaine depuis ses débuts. Nina Barraoui est revenue elle aussi le 19 août chez Jean-Claude Lattès avec « Championne ». Le roman suit une adolescente qui s'entraîne seule, des heures durant, à taper une balle de tennis contre un mur pour fuir la violence de son père et la fragilité de sa famille. L'histoire se déroule en 1979 dans un pays non nommé où l'Algérie de l'enfance de l'autrice affleure en toile de fond. Le texte figure déjà parmi les sélections du prix littéraire Le Monde et du prix du roman Fnac. Autre voix forte de cette rentrée, Ananda Devi publie Chronique d'un royaume perdu chez Grasset. L'écrivaine mauricienne y retrace sur plusieurs générations l'histoire d'un village isolé de l'île Maurice, né de l'époque de l'esclavage. Une fresque ambitieuse qui mêle le passé colonial et mythologie personnelle. Enfin, François-Henri Désérable signe Le Palais, publié le 20 août chez Gallimard. Le roman suit Arun Kumar, doté d'une mémoire olfactive hors du commun, depuis les bidonvilles de Delhi jusqu'aux vignobles de Bourgogne. Une aventure romanesque construite autour du monde du vin et de ses secrets. Bonne rentrée littéraire à tous.
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15: Salut tout le monde, c'est un magicien du dessin et d'ailleurs il a beaucoup exploré d'univers magique, il a inspiré des générations de dessinateurs, il a remporté un grand prix à Angoulême et il n'aime rien tant que dessiner et raconter des histoires. On est aujourd'hui dans l'atelier de Régis Loisel.
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15: Bonjour Régis.
17: Bonjour.
15: Alors il y a en effet toujours le même plaisir quand tu te mets à ta table à dessin, où tu es d'ailleurs en ce moment, là au moment où on se parle.
17: Ouais, est-ce que j'ai un même plaisir? Je sais pas. Il y a eu des moments où effectivement je me frottais des mains à l'idée d'aller travailler. Maintenant, alors est-ce que c'est l'âge ou pas, j'y vais un petit peu plus, j'y vais pas reculons, hein, c'est pas ça, hein. Mais disons que par moment il y a un petit peu moins d'enthousiasme, par moment, hein. Voilà.
15: Tu as 74 ans, tu pourrais raccrocher, tu as une œuvre considérable derrière toi, plus d'une cinquantaine de bouquins, pour dire bon j'arrête, je fais autre chose, mais non, il y a quand même l'envie de raconter qui revient toujours.
17: Bah oui, 74 ans, c'est encore tout jeune tout ça.
15: Bien
17: et
15: sûr.
17: Puis en même temps, je vois pas trop ce que je pourrais faire. Je vais pas aller à la pêche ou arpenter la planète pour aller voir tel ou tel pays. Je m'en fous un peu de tout ça quoi. Donc
15: même si tu vas quand même parfois à la pêche car tu n'es pas loin de la Loire.
17: Ouais, mais ça j'y vais quand j'ai mes petits-enfants hein, pour aller taquiner le goujon, mais c'est tout.
15: Tu sais combien t'as fait d'albums ?
17: Pas énormément, hein, parce que tu sais, j'ai commencé moi à 22, 23 ans, donc ça fait plus de 50 ans, et j'ai fait quoi, une quarantaine d'albums, quoi, pas plus, hein. Et encore, dans ces albums-là, je les ai pas tous dessinés. J'ai fait des scénarios, en tant que dessinateur, j'ai fait 4 de L'Oiseau du Temps, 6 de Peter Pan,

0: est très déprimant pour moi.
1: C'est-à-dire, tu retouches.
0: Ouais, je retouche.
1: En plus,
0: je
1: retouche. Tout est fait à la main, c'est pas numérique.
0: Ah oui, évidemment, évidemment. C'est sûr que si j'avais cet outil, si je pouvais manier cet outil, le numérique, évidemment, je pense que ce serait beaucoup plus simple, surtout pour faire les retouches. Tu scannes ton dessin et puis tu le déplaces, tu l'agrandis, tu recommences. Mais non, je suis un artisan.
1: Alors, je parlais de la table à dessin, c'est vraiment l'endroit où on se trouve au moment où on parle, et c'est effectivement la table elle-même un endroit assez. Assez fascinant pour qui y arrive, parce que c'est vraiment comme ça, hein. Il y a des petits bouts de dessin vraiment partout, il y a des calques, elle a joué un chevalier Bragon qui est sur un minuscule dessin qui doit faire 2 cm sur 2 cm, c'est vraiment du bricolage, du rafistolage.
0: Complètement, complètement, et encore là, tu as de la chance, parce que j'ai, je suis parti quelque part pendant une semaine, et avant de partir, j'ai nettoyé ma table. Parce que normalement c'est épais comme ça, t'as des papiers, des bouts de machin, c'est immonde. Et voilà, et j'ai des tas de crayons comme ça, je passe mon temps à perdre mon temps à essayer les crayons, j'ai dit, ah merde, celui-là il marche pas. Ah celui-là, j'ai plus de mine. Ah, et je perds un temps fou, quoi. Je me rappelle, il y a Vincent Mallier qui vient de temps en temps quand on bouclait un album, là, se mettait sur cette table.
1: C'est le dessinateur du Grand Mort. Hein.
0: Ouais, du Grand Mort, et qui a fait quand même trois quêtes de l'Oiseau du Temps, et notamment le dernier, qui est excellent au niveau graphique, il est vraiment très très bien. Il dit, Régis, mais putain, mais comment tu fais là? T'as besoin de quoi? De 3 crayons, 2 crayons et une plume, ton encrier, et puis c'est bon. Qu'est-ce que tu t'emmerdes à avoir un tas de trucs? Donc voilà, monsieur comme ça, je suis bordélique, je m'y retrouve, et puis. Et puis on n'échappe pas à ça, comment, à son,
1: donc là, il y a
0: à sa nature.
1: Un pot d'encre de Chine, un cutter, un pinceau, effectivement énormément de crayons. À côté de moi, il y a des tas de feutres aussi pour la couleur. Un nombre de porte-plumes impressionnant.
0: Donc je me sers pas, hein, mais c'est voilà, il y a des gens qui mettent des fleurs, moi je mets des plumes, des porte-plumes, tu vois.
1: Un portrait de Pélisse à côté de toi sur l'écran de ton ordinateur. Pourquoi d'ailleurs tu as peur de ne plus savoir comment la dessiner?
0: Exactement. Non, c'est pas ça. C'est que je j'aimais beaucoup cette Pélisse-là, et comme je reprends la quête et que je ne l'ai pas fait depuis 40 ans, enfin vraiment, je fais de temps en temps, j'ai fait des dédicaces ou des petits trucs comme ça dans un autre. Et quelquefois, il y en a qui te plaisent, enfin moi, il y en a qui me plaisent, je me dis, tiens, il faut que je reste dans cette direction-là, tu vois, parce que très vite, un dessin, ça peut évoluer ou involuer. Et si ça évolue, c'est bien, mais si ça involue, c'est moins bien.
1: Explique-moi ce qu'il y a sur ces papiers calques. Il y a beaucoup de croquis sur les papiers calques, notamment un qui est à côté de toi avec beaucoup de,
0: ben voilà, moi
1: de personnages, de visages, le visage de Pélisse,
0: ben
1: notamment.
0: Voilà, mais c'est parce que quand j'ai un dessin qui ne me plaît pas sur mon original, que je sens qu'il faut que je rectifie, ben je le rectifie au calque. Je te dis, je fais ça à l'ancienne. Moi, j'ai des feuilles de calque, mais j'en ai des. C'est monstrueux, mais bon, il y en a beaucoup, je fous à la poubelle, tu vois. Et donc, après...
1: Donc là, 15 collectionneurs viennent tomber en syncope.
0: Là, je les rectifie, tu vois. Je les remets, re-rectifie derrière. Et quand je suis satisfait, ben, je les reporte comme on faisait quand on était gamin. Tu sais, tu prends ta feuille, tu prends ton truc, et avec un machin, tu fais ça comme ça, quoi, tu vois. Et là, j'ai mon dessin, puis je le refais, quoi.
1: C'est long.
0: Très long, c'est très long, parce que j'ai beaucoup de repentir là-dessus, et donc je passe mon temps à refaire des trucs, à faire des rustines, des collages, il y en a partout, quoi, tu vois. Ça, c'est la partie la plus chiante pour moi de la bande dessinée, des fois j'en peux plus. Je me rappelle quand j'ai fait la dernière maison juste avant La Forêt, donc mon dernier album, 160 pages, je me suis dit, bon, j'avais fait 70 pages, je me suis dit, bon, je vais m'arrêter, puis je vais passer au travers de ces 70 premières pages. J'ai mis 3 mois quand même. 3 mois à retoucher, à faire des rustines, à bidouiller. Alors évidemment, je mets 3 mois parce que c'est tellement fastidieux que je travaille en rêvassant. Je suis là, vraiment, ça devient vraiment extrêmement pénible pour moi, toi. Et donc le pénible, tu peux pas le vivre 12 heures d'affilée, quoi, tu vois. Alors des fois, je fais des pauses, je prends un bouquin, je bidouille, je rêve

0: Mais il faut que ça avance quand même.
1: C'est un peu étonnant de t'entendre dire ça, parce que évidemment tout le monde connaît, connaît ton travail, hein,
0: ouais.
1: Tout le monde reconnaît même ton travail, tu as été multi-récompensé, mais alors celui qui n'est pas content du travail, c'est toi finalement.
0: Ah ben complètement, oui. Moi j'aime pas trop ce que je fais, hein, je te le dis
1: ah
0: tout
1: bon
0: de suite.
1: Ah
0: non,
1: mais
0: non.
1: Pourquoi ?
0: Mais non, mais sincèrement, justement pour cet aspect-là du repenti et des retouches qui sont sans fin, tu vois. Je te montrerai là. Je fais le dernier quête de l'oiseau du temps. Donc plus de 40 ans après, je me remets à dessiner tout un album. Et donc évidemment, dessiner, mettre en scène tout ça, ça me pose aucun problème. Je vais même très vite.
1: C'est ça le plaisir d'ailleurs de la BD.
0: Voilà, moi
1: toi,
0: c'est
1: le plaisir,
0: ça.
1: Il est là.
0: Il est là. Il est dans le côté instinctif. J'y vais. Je voilà. Et après, quand je bataille avec la planche, là ça devient chiant, tu vois. Parce que moi, quand je suis dans un élan, un bel élan, je sens bien comment ça fonctionne. Moi, ce que j'aime, c'est la narration. Donc, je vais très vite pour faire ma mise en scène, tu vois. Moi, dans une journée, je peux faire une planche. Je fais une planche de la quête. Mais je la regarde le lendemain et je sais qu'il va falloir que je la gomme. Il va falloir que... Ah, cette gueule-là, je sais que je pourrais faire mieux. Il faudrait que je le déplace plus à droite, plus à gauche. Et c'est là où ça devient très compliqué pour moi. Je mets une journée de plus pour faire uniquement les retouches, alors que toute la planche existe.
1: Ce qui m'interroge un peu, c'est que tu as quand même fait de nombreuses BD avec d'autres. Hein. Il y a tout le magasin général... Jean-Louis racontait dans un précédent podcast, Jean-Louis Tripp, que en gros le système, on en parlera tout à l'heure, mais c'est tu commençais, tu mettais en scène, et puis lui, il finissait parce que justement
0: c'est ça.
1: T'emmerdais pas mal. La quête a été dessinée par plein de gens, par Lidvine, par Vincent Vallier,
0: et David Etienne.
1: Alors pourquoi tu t'infliges de faire une quête tout seul alors que tu pourrais être aidé gens de talent qui connaissent en plus l'univers très bien.
0: Oui, tout à fait. Mais c'est pas que je m'emmerde, c'est que c'est quand même mon bébé, parce que quoi qu'il arrive, même si ça a été dessiné par les autres, moi j'ai toujours été derrière. C'était bon, faire les corrections, donner mon avis, dire ah non, attention là. Voilà, moi j'étais un peu le gardien du temple. Donc en tant que gardien du temple, il fallait vraiment que ce soit, pas que ce soit du Loisel, que ce soit de la quête de l'oiseau du temps, quoi. Il était Bragon, ça reste Bragon. Il ne faut pas que ce soit le Bragon de tel ou tel dessinateur. Il faut que ce soit le Bragon de la quête. Il ne faut pas que le public se perde avec ça, toi. Il faut, et donc, j'ai trouvé des collaborateurs formidables, tous. Qu'est-ce que je voulais dire? Oui, pour le dernier tome de la quête, pour le dernier volet de la quête, qui est le après la quête, hein. C'est un album, point final. Hein. Ça va, c'est pas un scoop, ça ira jusqu'à la mort du héros. Donc, après le héros, le héros meurt, je vais pas me lancer dans le bébé Bragon, tu vois, où c'est pas possible. Et celui-là, je voulais le terminer, tu vois, je voulais le faire.
1: Et pour ceux qui aiment la quête de l'oiseau du temps, donc on a compris qu'on va revoir le personnage de Pélisse, dont on avait compris pourtant, je veux pas trop spoiler pour ceux qui auraient pas encore lu la quête de l'oiseau du temps.
0: Tu vas la voir peut-être. Peut-être.
1: Il y a plein de schémas.
0: Oui,
1: plein de dessins de croquis de Pélisse sur ton bureau.
0: Non, mais de toute façon, si tu la vois, mais de quelle manière tu vas la voir
1: ça? Ah non, mais tu ne nous dis pas.
0: Ah ben bien sûr que non, je ne te le dirai pas. Tu vois. Non, non. Et voilà, ça va faire 86 pages. J'ai fait 30 pages pour l'instant. Ça fait un mois que je retouche les 30 premières pages, même plus d'un mois, parce que je te dis... C'est tellement fatigant que je peux pas le faire constamment, quoi, tu vois. Et voilà, donc je te les montrerai tout à l'heure. Enfin, tu verras, soit tu filmeras ou soit pas, mais enfin, je te les montrerai.
1: Ah, et peut-être on vous mettra sur Instagram alors quelques images inédites d'une nouvelle quête de l'oiseau du
0: temps.
1: Oui, bien
0: sûr.
1: Bien montré.
0: Oui.
1: Pas mal.
0: Ouais.
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1: On est ici en bord de Loire, qui est connu pour ses châteaux. Il y a un très beau, pas très loin de chez toi. Tu as longtemps vécu au Québec, tu as beaucoup déménagé dans ta vie. Pourquoi tu es parti du Québec? C'est l'hiver québécois qui t'a découragé pour la
0: douceur? Non, mais c'est ma femme qui voulait retourner en France. Parce que voilà, on était parti pour 3 ans, on y est quand même resté 17 ans. Donc au bout d'un moment, elle m'a dit que ce serait quand même bien de... Et moi, je traînais la patte, pas parce que je me plaisais au Québec, c'était très bien. Moi, je me plais partout, hein, du moment que j'ai une table à dessin et que j'ai à faire des trucs, ça ne me dérange pas. Mais quand tu déménages, quand tu changes de continent, c'est tout un bazar, hein, au niveau administratif, au niveau des papiers, tout ça. C'est très compliqué, hein. Pour aller au Canada à l'époque, c'était très compliqué. Puis t'as le déménagement, tu vois, c'est les douanes, tout le bordel. Donc c'est vrai que moi je freinais un petit peu pour. Et puis il y a un moment, je me suis dit allez hop, on y va. Quand tu commences à faire la démarche et que tu sens que ça va se faire, bon, ben voilà, tu fais le même truc, quoi, toi.
1: Ton atelier est au dernier étage de ta maison. C'est une grande pièce avec un canapé, un fauteuil en cuir où on peut lire des BD. Il y en a pas mal d'ailleurs qui sont rangés dans les étagères. Je regarde en même temps qu'on se parle, hein. Qu'est-ce que je vois jouer du Jean-Louis Trip, bien sûr, mais ça, forcément, il y a beaucoup de tes livres à toi. Mais
0: oui, bien sûr, mais puis il y a beaucoup de livres, il y a du Hugo Pratt, il y a du Giraud, il y a du... enfin, il y a tous ceux que j'aime bien, et puis, mais chaque fois, je viens et je trie quand même, parce que j'ai pas énormément de place, et à chaque fois, je me dis, attends, il faut que je trie. Puis comme j'ai un copain qui est bouquiniste, je lui file ça, il est très content parce que bah, du coup il peut avoir des nouveautés. Puis je reçois quand même pas mal de bouquins de services de presse, alors il y en a pas mal qui me tombent des mains, donc ceux-là je les refile volontiers. Puis ceux vraiment qui me plaisent bien, je dis celui-là je le garde.
1: Mais surtout il y a deux choses qui sont dingues dans cet atelier, c'est le nombre, beaucoup beaucoup de planches, hein. C'est un vrai musée de la bande dessinée. Je vais pas dire tout ce qu'il y a comme planches. Ah, il y en a des à toi, il y en a certains collègues.
0: Il y en a très peu à moi, d'ailleurs. Il y en a quelques-unes. Alors, pourquoi elles sont là, celles qui sont accrochées au mur? C'est que, des fois, quand je fais un festival, il y a des gens qui me demandent « Ah, on va faire une exposition. » Ok, bon, très bien. Maintenant, j'en fais plus. Hein. Et quand je faisais des expositions, ben, ils les encadraient, forcément. Et quelquefois, ils me disaient « Tu veux pas conserver le cadre ?» Alors je dis bah oui. Alors du coup, quand c'est encadré, bah, tu l'accroches.
1: Et surtout beaucoup de planches de copains. Je vois une planche de Goussens, il y a une planche de Fmur par exemple, il y a une planche de Guarnido, il y a pas mal de
0: ouais, voilà. Mais beaucoup moins que d'autres planches qui sont des planches plus des planches américaines.
1: Voilà ce que j'allais dire.
0: Ouais, planches américaines. Moi je suis plus. Pas forcément pour les Américains, mais quand je parle des Américains, ça va de Crazy Cat à Harold Foster, tu vois, Popeye. J'ai aucune planche de super-héros, autre chose, mais ça m'intéresse absolument pas, quoi.
1: Et beaucoup, alors, ce qui est marrant aussi, beaucoup de figurines. Donc, qui mêlent à la fois les figurines de tes personnages, on voit Peter Pan, on voit le riche de La Quête de l'Oiseau du Temps, et beaucoup de figurines Disney. En fait, ta base... Ta culture de base, c'est vraiment une culture
0: disneyienne. Ah oui, c'est Disney, oui, bien sûr, bien sûr. Moi, j'ai des sculptures à moi, il faut bien que je les mette quelque part. Il y a la plupart de mes sculptures, surtout les grosses, sont dans mon garage. C'est pour te dire que je ne suis pas très fan des sculptures, surtout les sculptures réalistes.
1: C'est enfin, toi qui les fais d'ailleurs ou hein? C'est toi qui les fais?
0: Non, c'est surtout Atacus qui a fait ça. J'avais travaillé aussi à l'époque avec... je ne me souviens plus de son nom. Enfin bref. Et voilà. Mais moi, je suis plus intéressé par les sculptures Disney, enfin, ou des choses très, très rondes, toi. Ça m'intéresse.
1: En face de moi, il y a une petite étagère sur laquelle il y a donc, le riche qui trône, mais il y a aussi...
0: Oui,
1: Mickey, Donald, Dingo, les neveux.
0: Ouais, tout ça. Alors ça, c'était des trucs qui ont été faits il y a 2-3 ans. Tu as acheté un bouquin Hachette, c'était sur l'histoire de Disney, enfin de Karl Marx, ou de peu importe. Et avec ça, ils te vendaient une statuette. Alors, il y en a eu quelques-unes que je garde, par exemple les Rapetous, ou 2-3 trucs que je garde. Et tout le reste, c'est censé être pour ma petite fille qui adore les... Alors voilà, je lui garde ça. Et comme ma petite fille habite en Allemagne, à Berlin, c'est toujours chiant à transporter. Alors du coup, elle me dit « Ah, je peux pas les prendre là maintenant, ils sont chargés comme des bourricots. La prochaine fois, un jour, quand j'irai en voiture, je lui amènerai toutes ces statuettes. »
1: C'est à la fois un atelier de dessinateur, on l'a décrit avec énormément d'outils de travail un peu dans tous les sens, c'est vrai que c'est vraiment un peu le bordel dans ton bureau.
0: T'as remarqué ?
1: Mais c'est aussi, un vrai atelier d'amoureux de la bande dessinée. C'est-à-dire, elle est
0: partout. Là, évidemment. Non, moi, je évidemment, la bande dessinée, j'adore. Et par rapport aux propos que j'avais tout à l'heure, quand je te disais que j'avais pas le même enthousiasme, si j'ai toujours cet enthousiasme, mais il y a une partie du travail où je suis très très très enthousiaste et j'adore ça, et une autre partie du travail que je déteste. Voilà. Et ben, pour arriver à une planche, je suis obligé de passer par les deux étapes. Et voilà, moi je suis plus un impressionniste, c'est-à-dire je fais illusion au début. Après ça devient fastidieux, quoi, pour peaufiner, tu sais, faire le joli meuble bien pensé.
1: Pourquoi tu dis je fais illusion? J'ai retrouvé une vieille interview où tu disais je ne suis pas un dessinateur brillant, c'est de la fausse modestie ou...
0: Non, c'est pas de la fausse modestie.
1: Tu le penses vraiment?
0: Mais parce que, si tu veux, je suis obligé de me rendre compte que par moment, je suis instinctif, voilà, mais instinctif ça veut pas dire brillant. Ça veut pas dire, brillant. Ça veut dire, ok, bon, j'y vais, je rentre, je trouve des solutions. Voilà, moi j'aime bien trouver des solutions dans le dessin. Parce que justement, j'ai pas cette maîtrise du dessin, toi. Prenons un exemple. Il y a des gens qui ont une maîtrise du dessin. Je cite souvent cet auteur-là. Par exemple, François Bouc ou même Christian Rossi. Ou t'as des dessinateurs, mais qui sont extrêmement talentueux. Voilà, c'est quand tu vois Bouc dessiner, il te fait des pieds, des mains. Enfin, c'est formidable. Un décor, c'est génial. Je suis incapable de faire ça. Je fais autre chose. Ça ne veut pas dire que c'est moins bon, mais moi en tant que dessinateur, je regarde ce que font les autres. Et j'envie. Tu es toujours envieux de ce que font les autres. Pas jaloux, hein. Envieux. Putain la vache. Lui, il fait ça comme ça. Et moi, ben, je suis laborieux. C'est mal gaulé. Mais bon, c'est mal gaulé. Mais je pense que j'apporte des choses que les autres n'apportent pas non plus.
1: C'est qu'il y a des gens pour qui tu es une référence, au contraire.
0: Ben oui,
1: disent,
0: oui.
1: Ah là, j'aimerais dessiner comme dessiner Vazel.
0: Oui. Mais c'est pour ça que je te dis, je suis un truqueur, moi. Je fais illusion.
1: Il paraît que tu sais pas trop faire les pieds, que tu les planques un peu.
0: Ah ben complètement. Les pieds, il y a des tas de choses que je sais pas faire. Et c'est pour ça que je trouve des solutions. Et à travers ces solutions, je me suis créé un style graphique, si tu veux. Les premiers plans que tu vois toujours en noir, tout ça, ça occupe de l'espace. Et ça amène, inconsciemment, ça amène le lecteur à être voyeur. Tu vois, je le mets, par exemple, si je fais une forêt, je vais mettre des gros plans de noir, des feuilles, tu sais, des trucs qui prennent de l'importance dans l'image, dans le cadrage de l'image. Et au fond, je vais mettre les personnages qui sont en train de faire quelque chose, de dire quelque chose. Et c'est comme si j'invitais le lecteur à être derrière ce premier plan, de tirer les feuilles, de tirer les branches pour voir, pour ne pas être vu par, évidemment, les protagonistes du fond, là-bas, et puis d'écouter ou de regarder, tu vois. Et ça, c'est... Voilà. Alors, c'est pas des trouvailles en soi, mais ça a été une manière de raconter les choses, et il y a beaucoup de gens qui font référence à ça en disant « Ah, j'aime bien la mise en scène de Loisel, c'est toujours très... Oui !» Oui, c'est très... Mais parce que je suis incapable de faire un truc...
1: En fait, t'es pas le premier à me dire ça. Est-ce que parfois, c'est aussi la faiblesse qui fait le style?
0: Ah ben, complètement. Mais c'est ça, c'est la fragilité. C'est la faiblesse. D'une faiblesse, d'une lacune, tu vas en faire une force. Et c'est ça qui fait que tu as un style à l'arrivée, tu vois. Je donne un exemple comme ça, je connais pas suffisamment le personnage, mais prenons un type comme Tardi. Tardi, c'est quand même, il a un dessin quand même particulier, identifiable dès le premier coup, tu vois. Il est venu au dessin par des influences de Pratt, et puis sûrement d'autres gens que je ne connais pas, mais il a réussi à faire quelque chose d'intéressant. Et c'est pas... Je pense pas que ce soit un virtuose du dessin. Je pense pas. Comme moi, je suis pas un virtuose du dessin. C'est simplement que il a trouvé ses solutions, il a trouvé son style, et c'est vraiment, vraiment, vraiment intéressant. Moi, j'aime bien ce que fait Tardi, par exemple, toi, parce que justement, je reconnais ses faiblesses. Je connais sa force, mais qui viennent, je pense, de ses faiblesses.
1: Est-ce que dans cet atelier un peu bordélique, dans ton rituel de dessin, de travail, tu es au contraire assez organisé, c'est-à-dire...
0: Non.
1: Comment tu travailles? Tu viens bosser quand tu as envie,
0: n'importe quand,
1: ou t'as une vraie rigueur?
0: Non, je suis absolument pas rigoureux. Le mot discipline, mais je suis allergique au mot discipline, tu vois. J'ai des boutons. Mais quoi qu'il en soit, tous les jours, je suis dans mon atelier. Alors, je vais à 9h, à 10h, 11h. Et j'aime bien m'asseoir dans mon fauteuil, j'aime bien regarder, j'aime bien... Je bidouille. Ce que j'aime beaucoup quand je suis, c'est de prendre une feuille, tu vois, une feuille, n'importe quelle feuille, là, tu vois, t'as une feuille ici, et là, cette feuille-là, hein, qui est, peu importe le truc qu'il y a dessus, c'est des croquis comme ça, je vais la prendre, et puis, je pars, voilà, comme j'ai rien à foutre, alors, et je peux très bien avoir des bons dessins, des bons dessins, un truc intéressant à exploiter sur des feuilles comme ça. Je pense que la feuille blanche, la belle feuille blanche, tu sais, le beau canson, le papier d'art, ça doit me terroriser, tu vois, parce que je me rends compte que je n'aime pas aborder un dessin sur une belle feuille. Alors évidemment, quand je suis sur ma planche, c'est une belle feuille quand même. Je ne prends pas du papier à machine pour faire mes planches. Mais bon, c'est du papier ordinaire hein, aussi. Hein, c'est du Clairefontaine, tu vois. C'est pour te dire que c'est vraiment le bas de gamme. Et on s'en fout de la qualité du papier. Ce qui est important, c'est ce que tu y mets dessus, quoi, dans ton dessin. Et du moment que l'encre accroche sur ton papier, c'est bon, quoi. Et donc, oui, pour revenir à ce que je te disais tout à l'heure, moi, j'aime bien travailler sur des bouts de papier qui traînent, une vieille enveloppe, un machin, et je les conserve. Parce que je dis, ah tiens, là, c'est intéressant. Parce que j'ai pas de... Il n'y a pas d'enjeu, quoi, tu vois. Ton papier, tu l'as là, tu dis, oh, tiens, tu vois, je le fous en l'air, tu vois. Ça, c'est bon, ça. Moi, j'aime ça.
1: Alors, chers amis auditeurs, un original de Loisel vient devant moi partir dans la poubelle.
0: Il y en a plein, je vais te dire. Je me rappelle, il y a une époque, j'habitais à Perros-Y-Rec, et j'avais... Il y a une dame qui vient me voir et qui me dit, ah, vous savez, mon fils est vraiment... Oh, il est venu chez vous dans votre atelier à l'époque. Oh, il était subjugué, etc. Et il m'avouait qu'il faisait mes poubelles quand je mettais mes poubelles. Il allait fouiller, j'habitais dans une impasse. Et il fouillait pour récupérer des bouts de machin, quoi. Alors, je ne sais pas ce qu'il a récupéré, mais enfin, peu importe. C'était amusant, ça.
1: On a le... T'habites à côté d'une église, hein, faut croire, parce qu'on a le... Oui. Ça sonne midi.
0: Ça sonne...
1: 11h, peut-être.
0: Oui, 11h.
1: Est-ce que des fois, quand ça sonne, tu dis, là, c'est bon, j'ai assez bossé pour aujourd'hui?
0: Non, j'entends rarement, je ne fais pas attention à ça.
1: Je reviens à ton travail. Est-ce que, quand tu es à cette table là où tu es actuellement, est-ce qu'il y a quand même un moment où tu prends une planche où faut tracer des cases?
0: Ah oui, bien sûr. Bien sûr. J'ai l'air de... au travers de ce que je te raconte, j'ai l'impression d'aller au charbon. Non, pas du tout. Je suis toujours très bien. Je prends ma feuille, je la trace, je la découpe, j'ai fait mon petit storyboard vite fait, tu vois. En général, je te montrerai peut-être. Enfin bref, peu importe, je l'ai pas là, il faut que je me lève, donc que je quitte le micro.
1: Mais on reste ici.
0: Et tu vas pas être content. Je fais un petit crobar vite fait. Je dis, tiens, j'ai combien sur mon truc? J'ai cette image, donc je me dis, ah là, je vais avoir une grande image ici. Là, ça va me prendre des petites images, tiens. Ah, puis là, je vais en faire là, ici deux, c'est pas mal. Donc voilà, alors je vais faire vite fait, je dis là, ici, je la ferme. Ici, je vais me mettre un gros plan d'arbre noir, parce que j'ai pas envie de m'emmerder à dessiner des trucs. Puis voilà, et dès que j'ai ça, ça y est, ça va me prendre 5 minutes. Et puis, dès que j'ai ça, ben, je prends une feuille, je fais mes cases, crac, crac, crac, et puis je commence, quoi, toi, c'est pas...
1: Est-ce que c'est pas, quand tu fais un album long, comme par exemple La Quête de l'Oiseau du Temps, le dernier tome que tu es en train de faire en ce moment, est-ce que justement, c'est très séquencé ton travail? Est-ce que d'abord, on commence par un scénario écrit, puis un storyboard?
0: Oui. Alors d'abord, on fait toujours le scénario là, sur le canapé, là-bas, avec Serge Le Tendre, on est assis, puis face à face, on fait notre partie de ping-pong, quoi, toi. Alors, bon, il se passe tel et tel truc. Ah non, c'est pas bon. Enfin, voilà, c'est une partie de ping-pong, quoi. D'ailleurs, t'as une très bonne émission qui est sur YouTube, où c'est la naissance de la quête de l'os du temps. Et c'est, je crois qu'ils ont fait 4 ou 5 épisodes de 20 minutes. Et on raconte tout ça, toi. Alors, voilà, c'est l'évolution de notre travail sur la quête de l'oiseau du temps. Enfin bref, pouf, pouf, fin de parenthèse.
1: Donc scénario avec Serge, pour le coup.
0: Oui,
1: pour,
0: ah oui, mais tout, voilà, c'est ça, c'est ça.
1: Avec Serge Le Tendre.
0: Et ça, c'est une partie très agréable, ça. Toi,
1: et là, oui, c'est là qu'on invente l'histoire.
0: Et on invente l'histoire, on la tricote, on la détricote, on la retricote, on la peaufine, tout ça. Et ça, c'est formidable. Et quand on a fini, on est content. Et c'est jamais fini, parce que moi, quand je commence à faire les planches, que je les dessine, évidemment, déjà... Entre ce qu'on a écrit et découpé, moi, je rechange certains trucs, tu vois. Je dis, ah, tiens, là, je vais rajouter une image en plus parce que je pense qu'on comprendra mieux. Ou bien je vais en enlever une, ou bien de deux images, je vais en faire qu'une, tu vois. Voilà. Et puis, bon, ben, évidemment, quand tu es sur le terrain, il y a un dialogue qui te vient, tu dis, ah, ouais, tiens, il pourrait dire ça ou faire ça. Voilà, donc je le fais. Puisque je suis en même temps co-scénariste, bien sûr que je le propose à Serge. Et puis Serge dit, ah ouais, c'est bien, ah oui, mais tu crois pas qu'on pourrait peut-être mettre autre chose? Enfin voilà, on tricote toujours l'histoire.
1: Tu bosses toujours de la même façon avec tes scénaristes, que ce soit Serge Le Tendre ou Jean-Blaise Gian, par exemple. Est-ce que tu interviens toujours, en tout cas, sur le scénario à un moment?
0: Alors, qu'on sache une chose. Avec Serge, on est... co-scénaristes tous les deux, à part égale. Moi, j'ai toujours, depuis le début de la quête, j'ai toujours participé au scénario, même si ce n'était pas notifié dans les albums. Par exemple, pour Jean, c'est l'inverse. C'est moi qui l'invite à venir dans mon truc, parce que je me suis dit, je n'ai pas le temps de le faire. Jean c'est le cousin de ma femme. Donc, qui est passionné par la bande dessinée, qui a toujours rêvé d'en faire. Donc, moi, il y a une trentaine d'années, je l'ai amené à participer au premier scénario, qui était un truc dans la bande à Renault, tu vois. Donc, c'est 3 pages ou 4 pages, je ne me souviens plus. Donc, j'ai dit, écoute, regarde, moi, j'ai une idée. Est-ce que tu veux qu'on la tricote ensemble au niveau du scénario? Donc, c'était un moyen de lui d'accrocher les wagons. Et quand on a fait Le Grand Mort, bon, moi j'avais déjà le scénario grosso modo, je me suis dit, j'ai pas envie de me taper ça, Le Grand Mort, tout seul. Tiens, je demandais à Jean-Blaise si ça l'intéresse qu'on le fasse à deux.
1: On sent que t'aimes bien ce compagnonnage finalement, de travailler à plusieurs, le ping-pong dont tu parlais. Il y a guère finalement dans ton œuvre, il y a guère que Peter Pan que t'as fait complètement seul.
0: Oui, exactement. Oui, il y a Peter Pan, Mickey. Voilà, c'est ça. Mais alors, c'est soit par copinage. J'ai souvent des copains qui me disent, ah putain, Régis, j'aimerais bien qu'on bosse ensemble. Bah, évidemment, si on bosse ensemble, c'est que on me propose la casquette de scénariste, tu vois. Ok. Alors bon, il me dit, t'as pas des petits scénarios, des idées? Alors j'ai toujours des idées que je note comme ça. Je note sur un. C'est comme ça que Magasin Général est né. Hein, quand Jean-Louis m'a proposé. Avait très envie, il a dû te raconter l'histoire, il avait très envie qu'on fasse un truc ensemble, parce qu'il voyait que moi, je souffrais sur la finition de mon dessin, et lui, il souffrait sur la mise en scène, tout ça. Il fallait bien qu'on raconte quelque chose. Oui, on va travailler ensemble, mais qu'est-ce qu'on va faire? Et donc, je lui ai parlé de cette histoire, de ce qui est devenu Magasin Général. Au départ, je lui ai raconté le propos, il m'a dit, ah, super, c'est ça qu'il faut qu'on fasse. Et c'est là qu'il me dit, et si on habitait au Canada, et si on le faisait au Québec, comme c'était une histoire intemporelle et puis qui était calée entre les années 20 et années 50, je lui dis, ah ouais, c'est une bonne idée. Et c'est comme ça qu'est né. Et évidemment, moi j'avais initié le projet, l'histoire, mais on l'a tricoté ensemble, on l'a fait ensemble. Mmh. Après, si tu veux, c'était vraiment. C'était 50-50, parce que avoir des idées, des bonnes idées pour un scénario, c'est bien, mais le développer, ton scénario, ça, c'est une autre paire de manches. C'est pas, tu sais, des idées, tout le monde en a. Hein. Par contre, de les amener à terme, ça, c'est déjà beaucoup plus difficile. Et donc, on a tricoté ça avec Jean-Louis, quoi. Et vraiment, on était côte à côte, et puis on faisait le scénario ensemble, quoi.
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1: On va y revenir à Magasin Général et globalement à chacun des grandes étapes de ta carrière. Je veux qu'on revienne au tout début. Alors, tu es né dans les Deux-Sèvres, c'est là que tu as grandi.
0: Je suis né quelque part. Non, je n'ai pas grandi là parce que mon père était militaire.
1: Ah oui, voyageais beaucoup.
0: Ah oui, voilà. Moi, je me rappelle même pas des Deux-Sèvres. J'y suis né et je pense qu'à l'âge de 2 ans, mes parents... Mon père a été muté en Allemagne, donc on est parti en Allemagne. Je suis resté 9 ans ou 7 ans en Allemagne, je ne me souviens plus, dans différentes villes. Après, je suis allé dans les Vosges, après, je suis allé à Grenoble. Après, enfin, voilà, donc j'ai beaucoup voyagé.
1: Tu as continué d'ailleurs, tu as beaucoup déménagé ensuite, une fois adulte. Il n'y a pas d'endroit où tu t'enracines.
0: Non, j'ai pas d'attache particulière. C'est sûrement lié au fait d'avoir vécu cette enfance toujours à droite à gauche, tu sais, de déménager en pleine année scolaire. Tu sais, tu es là, tu commences à te faire des copains, puis paf, il faut que tu repartes dans un autre truc. Je dis pas que j'étais timide, loin de là, mais tu sais, quand t'es gamin, il faut te faire ton trou. Alors, en pleine année scolaire, on me foutait toujours au fond. Donc, je n'étais pas très brillant à l'école.
1: Et est-ce que cette vie où finalement t'as eu du mal à avoir des copains, comme tu disais, c'est ce qui fait que la lecture a été assez rapidement importante et que tu t'es beaucoup intéressé très jeune à la bande dessinée?
0: Ouais, sûrement, mais alors, avant, on lisait des illustrés, tu sais. C'était Hakim, Zambla, Black Le Rock, Tartine, tous ces petits trucs italiens, là. C'est ce qu'on appelait les illustrés, les petits formats.
1: Et toi, c'était plutôt ça que Tintin Spirou?
0: Ah oui, moi, j'ai jamais acheté un Tintin Spirou, ni un Mickey, d'ailleurs. Acheté. On n'a pas d'argent de poche, j'ai jamais acheté. Donc moi, je faisais des échanges, je faisais des petits dessins. Je faisais la tête à Tommy Jerry, à Bugs Bunny, à Mickey, à Donald, des petits dessins comme ça. Et que j'échangeais à l'école, j'ai échangé contre des illustrés. Alors je revenais des fois avec un paquet d'illustrés.
1: Tu étais professionnel du dessin dès ton enfance.
0: Déjà un businessman, tu vois. et c'est vrai que je faisais beaucoup de trucs comme ça, puisque je pouvais pas les acheter. Et mes frangins, pareil, on était issus d'une famille qui était pas très aisée. Voilà, donc on n'avait pas de quoi payer quoi que ce soit, enfin, à ce niveau-là, quoi. Donc tu fais comme tous les gamins, tu fais des échanges, hein.
1: Et si les gamins te filaient leurs illustrés contre tes dessins, c'est que tes dessins étaient pas mal.
0: Oh, mais c'était des petites... Puis quand t'es gamin, t'as pas la culture du dessin, tu sais pas si c'est bien ou pas bien. Alors moi, je recopiais, hein. Je voyais une tête de Mickey, je refaisais la tête de Mickey avec un crayon de couleur. C'était grand comme ça, ou Popeye, enfin, peu importe, les personnages qui me plaisaient. Et les gamins en question avec qui je faisais du troc, j'étais content, toi, pour eux, c'était magique, j'étais un magicien, tu vois, parce que, évidemment, quand tu fais du dessin, quand t'es gamin, et surtout quand tu sais pas dessiner ou que t'as pas eu ce goût-là, j'ai toujours voulu faire du dessin. Et voilà, et puis c'était peut-être mon moyen d'évasion. Je sais qu'il y a eu un moment dans ma vie, c'était le jeudi, parce que le jeudi, on bossait pas, il y avait pas d'école, là maintenant c'est le mercredi, et il pleuvait, ce jour-là, j'étais avec un copain, j'étais dans une ville qui s'appelait Charmes, c'était dans les Vosges, et quand il pleuvait, ben écoute, on est resté chez moi, et puis on a dessiné ensemble, et on dessinait, j'avais une couverture, j'avais deux ou trois Mickey comme ça, et il y avait une couverture de Mickey, je me souviens, c'était Donald qui était en train de pêcher, je dois l'avoir quelque part, enfin peu importe, et donc on dessinait, on était côte à côte et on dessinait la même couverture, et quand on a eu fini, je me suis bien rendu compte que quand même, j'étais bien meilleur que lui, et c'est là que j'ai décidé, ça a été le déclic. J'ai dit, je devais avoir 9-10 ans, tu vois. Ça a été le déclic. Et je me suis dit, je veux faire de la bande. Je veux faire du. C'était surtout du dessin animé que je voulais faire. J'étais fasciné par le dessin animé. Là, je vais faire de la bande dessinée.
1: Il paraît que tu as même écrit à Pierre Tchernia pour avoir qui présentait une émission sur Disney pour avoir le contact de Walt Disney quand même.
0: Ça allait loin. Et je lui avais envoyé un dessin. Je me souviens, la dernière fois que j'y pensais, je lui avais fait une tête de loup avec un os et le personnage s'appelait Crocos. Toi, c'est pour te dire, hein, je me souviens de ça. J'avais dû lui envoyer ça et donc il m'avait envoyé une lettre. très gentille lettre, et en me disant que il fallait, il y avait le terme chevronné. Je me souviens, pour être un dessinateur chevronné. Je dis, mais qu'est-ce que ça veut dire, ça, chevronné? Je regardais dans le dictionnaire. J'étais gamin, hein, vraiment, chevronné. Je dis, ah, la vache, ça veut dire ça. Il faut que je fasse encore des commandes et il faut que je travaille encore, quoi. C'est amusant, ça.
1: Tu te souviens de ta première bande dessinée? Parce que tu disais, j'ai beaucoup dessiné, mais à quel moment tu racontes, par contre?
0: Je dois avoir 15 ans, quoi, 14-15 ans, ouais. Là, je fais des bandes dessinées.
1: Qui raconte quoi?
0: C'était surtout des histoires de Donald. Voilà, je savais pas du tout comment on faisait une BD. Enfin, je voyais les résultats, évidemment, dans le bouquin. Mais moi, je travaillais sur des formats raisins, tu vois. Je faisais même pas de marche, c'était plein pot. T'avais des images énormes, c'était fou, quoi. Et j'avançais là-dedans, ça devait être très mauvais. C'était très mauvais, d'ailleurs, parce que je les ai gardés, ces trucs-là. Quand je les regarde, je dis, oh là là là là là là. Mais bon, j'avais 14 ans, 14-15 ans. Mais ça veut dire que 14-15 ans, tu peux très bien dessiner aussi. Hein. Il y a des gens qui dessinent très très bien. Et moi, je dessinais, j'avais la passion. Je ne pense pas que je dessinais très bien. J'avais le sens de la narration, j'avais tous ces trucs-là. L'envie de raconter une histoire, mais c'était une histoire de Donald avec des vampires, voilà.
1: Alors, il y a souvent des auteurs ou des autrices qui me disent, quand on fait de la bande dessinée, quand on est adulte, c'est qu'on est un enfant qui n'a pas arrêté de dessiner, parce que beaucoup d'enfants, malheureusement, arrêtent à un moment de dessiner.
0: Ah ben c'est ça, oui, c'est ça que je te dis, oui, il faut avoir la passion, le déclic.
1: Mais est-ce qu'il y a un moment au-delà de ce moment d'adolescence, tu dis ta vocation est arrivée vers 10 ans, où tu dis là je vais quand même vraiment le faire. Donc on monte à Paris, comme on dit à l'époque, en 72, tu arrives à Paris, là tu as une vingtaine d'années.
0: Oui, ouais, mais je suis venu à Paris pour présenter mes dessins bien avant, parce que j'ai arrêté l'école, j'avais pas encore 17 ans, hein, je devais rentrer en seconde, mais j'avais eu, alors je raconte souvent cette anecdote, mais je vais faire court, j'avais un voisin à côté de chez moi, j'habitais dans le sud de la France, du côté de Cavaillon, et j'avais un voisin. Il se trouve que ce voisin, qui était un type formidable pour moi, qui considérait mon travail, qui m'encourageait, c'était un monsieur d'un certain âge, il devait avoir 70 ans, tu vois. Il regardait, et il avait un fils qui était toujours en vadrouille, à droite à gauche, à Paris, enfin bref. Ce fils-là, son meilleur copain, c'était un mec qui était rédacteur en chef de Mickey, à l'époque. Enfin, incroyable. Il me dit, écoute, quand je vois mon copain, j'amène tes dessins et je lui montre et puis on verra ce que ça donnera. Et ça, c'était en 68, donc 68, il y avait les événements de 68, on ne savait pas si ça allait repartir au mois de septembre. Donc mon rendez-vous à Paris recule à chaque fois et toujours reporté plus loin. Et en fait, je réussis à avoir ce rendez-vous, je pense, au mois de novembre. Et entre-temps, j'ai raté mon entrée au lycée, tu veux, en seconde. J'étais pas très en avance, hein, c'est-à-dire j'allais avoir 17 ans et je rentrais en seconde, toi, c'est pour te dire. J'étais pas très très bon en études. Et donc, quand je suis arrivé enfin chez Disney, j'étais persuadé qu'ils allaient m'embaucher. Moi, tu vois, je doutais de rien, tu vois. Et là, évidemment, alors je rencontre le studio, on est très gentil quand même, on a un gamin de 16 ans face à des dessinateurs chevronnés, ceux-là. Et là, on commence un petit peu à me démolir. Mais ils auraient pu très bien me prendre comme apprenti, toi. Mais il y a un moment, la question fascidique, tu as fait l'armée en fait? Enfin, tu as fait l'armée, non, je n'ai pas fait l'armée.
1: Et oui, la jeune génération oubliait ça, mais...
0: Et voilà, il fallait faire l'armée, et là, tu avais quand même un an, oui, c'était un an ou un an et demi, où tu étais, tu étais plus... je crois que c'était un an et demi, et quand j'ai eu 18 ans, c'est passé à un an. Et j'ai dit, tu sentais qu'ils n'allaient pas s'emmerder à prendre en charge un gamin pour qu'ensuite il disparaisse pendant un an et demi ou un an à l'armée. Donc voilà, bon, merci, je suis reparti dans le sud de la France, tu sais, je travaillais, je vidais, déchargeais des camions pour pouvoir me payer mon voyage et pour pouvoir me payer une ou deux nuits à l'hôtel. Et donc en sortant, alors là j'étais dépité, j'ai dit merde. Et là il y a un kiosque à journaux, c'était sur les Champs-Élysées à l'époque, Mickey était sur les Champs-Élysées. Et là je vois dans le kiosque à journaux deux bouquin de Mad Magazine. Enfin, c'était des pockets, que j'ai toujours d'ailleurs. Des pockets, il y en avait un sur Jack Davis et l'autre sur Wallace Wood. Et c'était des pastiches de bande dessinée. Et là, je regarde ça, et là, vraiment, j'ai la révélation. Je reviens chez moi, j'abandonne Mickey et ses copains, et là, je me mets à me lancer dans ce type de dessin, donc de Wallace Wood et Jack Davis.
1: Ce qui est marrant, c'est que tes influences, contrairement à beaucoup d'auteurs de ta génération, n'est pas du tout le franco-belge.
0: Non, pas du tout. Non, et j'admire Astérix, j'admire... voilà, mais je ne sais pas. J'aimais bien le côté agressif qu'il y avait dans le côté, justement, les dessinateurs de Mad, Jack Davis et Wallace Wood. C'était très agressif, très... ça y allait, quoi. Et ça, j'aimais bien ça, toi. Alors que, bon, Franquin, c'est plutôt le mouvement formidable, mais c'est pas, en aucun cas, c'est agressif. Et Astérix, pareil, c'est un dessin flamboyant, merveilleux, moi j'apprenais, je faisais mes gammes des mains, si tu veux, en essayant de recopier les mains d'Astérix, enfin, qu'il y avait des personnages dans Astérix, notamment des mains un peu plus réalistes de César, tu vois, où tu avais vraiment des superbes mains. Voilà, donc je faisais des gammes, enfin, d'ailleurs je faisais encore ces feuilles-là, alors je faisais, je recopiais les mains, quoi. Je faisais toute une...
1: Un vrai autodidacte.
0: Ah, complètement, oui, complètement autodidacte.
1: Il n'y a jamais un moment où tu étais dans une académie de beaux-arts?
0: Non. J'avais pris une fois, j'avais pris un abonnement, c'était la fameuse Artist School. C'était fait par des gens comme des illustrateurs, comme Rockwell, comme Facette, comme... Enfin, il y avait toute une... Alors, j'avais des bouquins magnifiques, tout ça. Et j'avais pris ça pour que mes parents puissent continuer à toucher les allocations familiales, tu vois. Parce que, évidemment, j'étais plus à l'école. Et ça, c'était très tôt. Hein. Et voilà. Donc, alors, évidemment, j'ai dû faire 3-4 cours, mais c'était, ça ne m'intéressait pas. Il fallait que je fasse des portraits, il fallait que je fasse une potiche, du plâtre, enfin, tu vois, des dessins de plâtre. Mais moi, c'était de la BD que je voulais faire, toi.
1: Alors, en même temps, tu arrives à une époque à Paris où la BD est encore considérée comme un art un peu mineur. Mais en même temps, c'est une époque ultra foisonnante au début des années 70. C'est la période où tout explose.
0: Tu
1: es arrivé quand même à la
0: voilà,
1: période.
0: Voilà, c'est ça. Moi, j'arrive en 72, le 2 janvier 72. Et là, voilà, j'arrive avec mon carton à dessin.
1: Comme dans les films. Descends de ton train avec ton carton et tu pars à l'aventure.
0: J'avais une poêle.
1: Une poêle, ah ben oui.
0: Une poêle, évidemment. Va savoir pourquoi. Alors, est-ce que c'est un rêve, un fantasme? Je sais pas, mais j'avais une poêle. Donc voilà. Et j'avais quelqu'un qui m'avait donné l'adresse d'un copain, parce que je ne savais pas où aller. Hein. Et ce type-là était photographe, voulait faire de la photographie. Et donc je suis allé sonner chez lui, il était dans un petit meublé. Et donc je suis arrivé, j'ai dit bonjour, je suis Régis. Ah, il se rappelait, parce qu'avant il n'y avait pas de téléphone, toi, tu écrivais. Un tel m'a parlé de ton éventuelle visite. Bon ben rentre. Et donc j'ai couché chez lui, il était en train de manger une boîte de couscous Garbi, je me souviens. Il me dit, voilà, écoute, assieds-toi, puis on va partager ça. Et voilà, et donc il me dit, demain matin on ira voir ma logeuse pour voir s'il lui reste une chambre. Et donc j'ai trouvé une chambre, et il y avait une chambre, et voilà, et donc je suis resté là, puis après on a cohabité avec ce type-là parce que ça nous coûtait moins cher.
1: Et t'as commencé à gagner ta vie avec le dessin à ce moment-là ?
0: Ah ben tout le temps, j'étais là pour gagner ma vie avec le dessin. Ça a été très long. Hein. Au début, je faisais, cette première année, il fallait bien que je gagne ma vie, je faisais du gardiennage, de prise unique. le week-end.
1: Vigile, quoi.
0: Hein?
1: Vigile.
0: Voilà, vigile. Bon, j'étais dans les sous-sols, mais c'était bien parce qu'il n'y avait personne. Donc, je dessinais et puis j'étais censé, toutes les heures ou toutes les deux heures, sortir avec ma lampe électrique et puis voir, faire le tour du magasin pour voir s'il n'y avait rien du tout, quoi. Bon, ok. J'ai fait ça pendant un mois. Enfin, un mois, le week-end. Donc, j'ai fait ça 4-5 fois, pas plus. Et après, je me suis dit, attends, c'est pas possible, il faut que je gagne ma vie. Donc, je faisais des petites annonces, tout ça. Et puis là, je vois des mecs qui vendaient des poulbeaux, tu sais. Alors, le jeu consistait à avoir ta pile de poulbeaux, d'arrêter les gens dans la rue en disant, vous habitez le quartier, qu'on te dise oui ou non, ils avaient gagné un poulbeau. Tu leur filais dans la main un poulbeau. Et puis tu leur laissais faire 3 pas. Ah, merci. Tu allais dire, oh, écoutez, vous savez, je suis étudiant, je gagne ma vie avec ça. Alors le mec, évidemment, ou la femme te redonnait son poulbeau en disant ciao. Et je fais ça toute la matinée, j'en avais pas vendu un seul. Et voilà, puis j'allais regarder, je me souviens, c'était le Figaro. Je faisais toutes les petites annonces pour voir. Et là, une annonce formidable, un truc de rêve d'enfant. Société de dessin animé cherche. Comment animateur, décorateur et gouacheur-traceur. Et moi, je rêvais de faire du dessin animé. C'était mon premier amour, c'est le dessin animé, tu vois. Et là, je dis, c'est pas possible, putain, je vais tout de suite dans une cabine téléphonique, je téléphone en question. Le mec, il me dit, ok, vous pouvez passer quand vous voulez. Je lui dis, quand aujourd'hui, là. Oui, mais venez à 3 heures. Je retrouvais mon responsable de poulbeau, là. Je lui ai refilé sa pile de poulbeau. Et je lui dis, bon, salut, je me casse. Et donc, j'ai passé un test pendant 3 jours dans cette petite société de dessin animé qui s'appelait, je me souviens, les Compagnons d'Image, qui était un truc complètement loufoque. Et voilà, et donc, j'ai passé mon entretien, pas mon entretien, j'ai fait un essai. Tu sais, il était là, il me regardait, il me dit, ouais, bon... les animateurs, on a ce qu'il faut, là, parce qu'il y a... décorateur, tu sais faire ? Bien sûr. On va faire un essai. Donc, il me fait faire un essai. Alors, il me dit, il regarde comme ça, il me dit, tiens, il y a un tube de gouache, là. Tu vas faire ça sur... tu prends ce tube de gouache, tu le mets sur un plancher et tu mets derrière une tapisserie d'Aubusson. Bien. Il me donne une place, je dessine avec le groupe d'illustrateurs. Alors, il y avait, je me souviens, un vieil illustrateur qui avait travaillé chez Paul Grimaud. Tu sais, tu sentais que le mec, c'était alcoolo, il y a un pif comme ça. Serge, il s'appelait. Mais très gentil, puis qui connaissait les ficelles du métier. Hein. Il me dit, t'inquiète pas, on va t'aider, tu vois, on va t'aider. Et donc, j'ai fait mon truc, et au bout d'un moment, le gars, il me dit, bon, c'est bon, t'es engagé. Voilà, et donc j'ai travaillé 3 mois là-dessus. Je ne te raconte pas tous les épisodes parce que c'était complètement rocambolesque. Et donc, à partir de là, je n'étais toujours pas dans la bande dessinée. Mais puis après, j'ai eu... je connaissais quelqu'un justement dans ce studio qui lui aussi rêvait de faire de la bande dessinée et qui connaissait Pif, qui avait été chez Pif. Il me dit, viens chez Pif, tu vois. Il cherche peut-être un dessinateur. Je suis allé chez Pif. Et là, je monte mon book. Le mec, il me dit, on va vous faire un essai pour Pifou. Pifou poche. Ok, j'étais prêt à prendre tout et n'importe quoi, tu vois. Et donc, je fais mon essai. Deux jours après, je reviens chez Vaillant pour montrer mon truc. Elle me dit, c'est bon, commencez quand vous voulez. Je lui dis, attends, je commence à penser. Je dis, attends, là, si tu mets le doigt là-dedans, t'es mort, tu vas passer ta vie à faire du pifou. Et j'avais pas spécialement envie de faire du pifou, tu vois. Ah, je suis désolé, je peux pas, là. Laissez-moi le temps de répondre à votre demande là, parce que je me suis évidemment, j'attends aussi une réponse d'un autre truc. Tu vois bien, faites comme vous voulez. Et évidemment, je les ai appelés en disant j'ai une place ailleurs, alors que j'avais rien du tout, toi. Mais je me suis dit, si je fais ça, ça va être très difficile pour moi de revenir en arrière, tu sais. Le fil en aiguille, j'ai fait un petit truc par-ci, un petit truc par-là. Puis après, quand tu rencontres une famille, si tu veux, de copains, alors là, j'ai rencontré le tendre et en 73, parce qu'il y avait...
1: D'ailleurs génial, vous bossiez toujours ensemble.
0: Ouais, voilà. Alors ça a commencé comme ça, c'est que Mézières et Giraud faisaient des rencontres. C'était pas des cours, hein. Tout le monde dira les cours de Vincennes. Non, pas de cours. On avait des locaux. Vincennes prêtait une classe, donc un local à Mézières et Giraud pour rencontrer des dessinateurs et puis pour aller. Toi, pour les corriger, toi, c'était juste, il n'y avait pas de paperboard ou de choses comme ça, c'était juste le mec qui était assis et qui regardait ton travail, il dit, ah ouais, alors, c'est pas mal ça. Mais alors là, fais attention à, ici, là, toi, t'as une interférence, là, moi, toi, si j'aurais été à ta place, j'aurais mis cette image avant l'autre, enfin, toi, voilà, des ajustements comme ça. Et donc, moi, j'avais affaire toujours à Mézières, et qui était très bien parce que.
1: Il paraît qu'il était assez, assez direct.
0: Assez direct. Alors,
1: assez mais bienveillant.
0: Direct. Oui, mais tout à fait. Jean-Claude, pendant très longtemps, après, très longtemps. Il aimait bien mon dessin. Il aimait bien mon dessin, mais il aimait pas du tout mon scénario. Puis alors, il avait une aversion contre tout ce qui se passait dans le corps humain. Et moi, c'était un truc qui se passait dans le corps humain. Des petits personnages qui se baladaient dans le corps humain, les poumons, les machins, les artères. Toi, c'était un peu comme le Voyage fantastique, tu sais, ce film.
1: Vieux film de Richard Fleischer.
0: Fleischer, exactement. Il faut que tu trouves un scénariste. Tiens, justement, il y en a un qui vient de temps en temps, là, et il parlait de Le Temps. Puis je le vois, je cherche, et il n'était pas là ce jour-là, ce Serge. Alors, donc, il me file son adresse, donc il n'y avait pas de téléphone encore. J'ai écrit à Serge, j'ai dit voilà, Mézières m'a donné ton adresse parce qu'éventuellement on pourrait se voir. Donc, ok, on se file un rendez-vous, tu vois. Et là, je monte, mais c'est 7 étages, il habitait dans une petite chambre de nonne, et là, il y a un papier avec une punaise en disant « Je suis désolé, Régis, mais il a fallu que je m'absente et je suis chez un type, telle adresse, il s'appelle Patrick Cotias. » Je suis allé à l'adresse en question, Patrick Cotias, et c'est comme ça que j'ai rencontré Patrick Cotias et Serge dans son atelier. Et Serge, ce jour-là, il me dit « Ah, j'ai une idée, là, d'un truc qui s'appellerait La quête de l'oiseau du temps. » Il avait déjà le titre. Et il avait une vague idée de trucs. Et moi, je sortais, j'avais vu, il me parle d'un vieil archer aveugle qui tire sur un oiseau, enfin bref, etc. Et moi, je lui dis, pourquoi un vieil archer, un vieux vieillard, pourquoi on ne ferait pas un enfant, tu vois, ça donne un côté un peu... Et puis je lui dis, écoute, on pourrait faire un enfant un peu style particulier. Je venais de voir Délivrance, tu vois, avec ce joueur de banjo, tu sais, ce... Et là, je lui fais ce petit croquis. Je lui dis, tu vois, on pourrait peut-être faire un personnage au style comme ça. Ah ouais, ce serait bien de faire un enfant aveugle plutôt qu'un archer aveugle, un vieillard aveugle. On va faire un enfant. Voilà. Et c'est comme ça qu'on a commencé à tricoter le machin.
1: Dès la première rencontre.
0: Hein?
1: Quasiment dès la première
0: rencontre. Ah oui, la première rencontre.
1: Ah, c'est incroyable.
0: Première rencontre, il me rappelle 73. Bon, on tricote des trucs, on se voit, mais j'étais plus d'ailleurs, j'avais plus eu de feeling avec Patrick Cotias, toi. Et puis alors, il se trouve que Patrick Cotias habitait à 500 mètres de chez moi, quoi. C'était un hasard. Et donc, je voyais beaucoup Patrick. Alors, avec Patrick, on a raconté beaucoup d'histoires, on a fait des scénarios de films, enfin, on a vécu des tas de trucs formidables, tous les deux. Beaucoup plus qu'avec Serge. Serge était beaucoup... Il y avait beaucoup de problèmes à cette époque-là. Serge était toujours très, très discret, très en retrait, toujours en faisant la gueule. Tu vois, il n'était pas heureux dans sa vie, quoi. Donc, je préférais la compagnie de Cotias à cette époque-là, quoi. Cotias qui amène qui lui connaît quelqu'un, qui connaît quelqu'un, et puis c'est comme ça qu'on a rencontré Michel Blanc-Dumont, FNUR, les uns, les autres. Quand on avait des petits boulots, eh ben on se les refilait. Si tu n'avais pas le temps de les faire, ben plutôt que de le laisser partir le truc dans la nature, on se repassait les boulots entre copains, tu vois.
1: Et il y a une presse aussi qui est assez foisonnante à ce
0: moment-là. Oui.
1: Ce qui permet de pas mal bosser, de faire beaucoup d'illustrations notamment.
0: Ah ben bien sûr, oui. Après des cabochons, je prenais tout, moi, tout. Je gagnais pas ma vie avec la bande dessinée, mais je gagnais ma vie en faisant un petit cabochon ici, à droite, à gauche. J'ai même fait pendant 2 ans ou 3 ans, je me suis vu des couvertures porno. Alors je dessinais pas des couvertures porno, j'ai dû en faire 2, je crois. Mais je faisais la mise en page. avec des lettres dessinées à la main, des couvertures porno. Alors ça me rapportait, chaque couverture me rapportait 300 balles. À l'époque, c'était mon loyer, c'était 600 balles. Tu vois, en deux petites couvertures, je payais mon loyer. Ça, c'était super. Et alors après, ça me permettait de travailler ailleurs. Alors j'ai travaillé aussi pour Absolu, le journal de Claude François. Je faisais des cabochons, je prenais tout ce qui se passait à portée de main. Je faisais même des pubs, alors que je suis vraiment pas pub. Et puis voilà, donc moi je me suis marié très tôt, je me suis marié à 21 ans. J'ai eu un enfant, Blaise, à 21 ans aussi, donc c'était... Donc ce qui fait que ma femme, elle était... c'est elle qui assurait la pitance, tu vois, elle était... éducatrice spécialisée, tu vois. Donc, pas grand-chose, hein, mais bon. C'était... et moi, bah, je travaillais, j'essayais de placer des trucs, quoi. Voilà, donc ça a été le début, comme ça. Jusqu'au jour où, avec le tendre, on connaît Rodolphe, et Rodolphe dit, voilà, je vais monter avec je ne sais plus qui, une revue qui va s'appeler Imagine, c'était en 75, tu vois. On aimerait bien avoir une BD dedans, à l'intérieur. Et là, on lui propose la quête de l'Oiseau du Temps, première version, noir et blanc. Je sais pas, tu as dû les voir, tu les vois dans les vieux albums, enfin bref. Et donc, on lui fait 6 pages. Enfin, première fois que je me tape des bandes dessinées un peu réalistes, voilà, je fais ça. Et comme c'est un trimestriel, le deuxième trimestre, on refait un truc, mais à aucun moment, on est payé. Enfin voilà, on a fait ces deux trucs, et puis à Rodolphe, on lui a dit, écoute, Rodolphe, on ne peut pas continuer, parce que il faut bien qu'on bosse. Et c'est là qu'à ce moment-là, moi je rencontre d'autres gens, Taffin, Leroux, Jean-Marc Leroux, et d'autres, et là on monte Max Cabane, on monte...
1: Tous
0: bourrins, voilà.
1: Donc c'est pour ça que la quête de l'Oiseau du Temps est ton deux temps, justement, c'est le cas de le dire. Régis, je te propose qu'on parle justement de la quête de l'Oiseau du Temps dans un deuxième épisode de ce podcast, parce qu'évidemment, il est impossible d'aborder une carrière comme la tienne en aussi peu de temps. Mais du temps comme on en a autant qu'on veut, et ben.
0: Mais t'as remarqué que j'étais bavard un peu, hein. Je fais beaucoup de parenthèses, de diversion.
1: Ouais, mais du coup, il y a plein d'anecdotes.
0: Ouais, mais c'est ça,
1: ce qui rend l'histoire intéressante. Ouais. Donc on reste avec toi en bord de Loire dans ton super atelier pour un deuxième épisode, et en attendant, sans et fumer, lisez des BD.
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7: 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Il est 14h.
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17: Bonjour à tous. C'est l'histoire du pickpocket, le voleur qui profite du moment où sa victime détourne son attention pour lui faire les poches. Provoquer l'affaiblissement de la vigilance est au cœur de la manœuvre. L'art du voleur à la tire demande de la discrétion, de la coordination et du savoir-faire. Quand on n'est pas préparé, le résultat est imparable. Ça, c'est le principe sur le plan individuel. Étendu au plan collectif, on perçoit sans conteste un changement d'échelle, la procédure reste la même, le résultat identique et les conséquences potentiellement bien plus considérables. Perdre son portefeuille est une chose, sa souveraineté ou pire, son âme, en est une autre. À bien y réfléchir, le problème ne vient pas du voleur qui, tel qu'en lui-même, joue son rôle, il le fait parfaitement d'ailleurs, pétri par une expérience séculaire. Non, le problème réside plutôt chez la victime. Comment éviter ce à quoi on ne s'attend pas ? Il ne suffit pas de crier au voleur lorsque le forfait est commis, c'est inutile. Jouer à la chaparde, qu'on soit victime ou bourreau en temps démocratique, surtout si la démocratie est bien molle ou de façade, c'est se perdre à la toute fin. Alors, le voleur pratique son activité de bandit avec la maestria de l'esthète des temps de supercherie, et la victime, dont le droit de se taire et de subir augmente au fur et à mesure qu'elle est dépouillée, n'aurait que ses yeux pour pleurer si elle ne possédait pas en elle l'arme de son sursaut et de sa victoire, la conscience. Elle doit commencer à se manifester le plus tôt possible, savoir se situer et mettre en œuvre mémoire et savoir qui se traduira progressivement en connaissance. La conscience devra s'habituer à se méfier des dogmes et des illusions de la supériorité. Elle devra sentir surtout ce qui est bon pour elle, ne pas croire aveuglément, mais éprouver, se confronter, affronter. 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
1: Et voilà, c'est parti pour une nouvelle semaine de Forum Campus. Salut tout le monde, bienvenue à vous, 16h-18h, Forum Campus, c'est de l'info pratique service, de l'info loisir, de l'info vie étudiante et du bon son bien sûr. On va s'en mettre jusque là, on a plein de choses à vous faire découvrir, plein de nouveautés, de découvertes, les tubes que vous aimez, les tubes du moment, les grands classiques du rock également. Le meilleur du rock, le meilleur de la pop, voilà, pour résumer, c'est tout ça à la fois Radio Campus 3. Tout à l'heure, il y aura un premier bloc-notes dans moins d'un quart d'heure maintenant, des nouvelles de la maison des étudiants, le rendez-vous de la MDE, l'actualité de la maison des étudiants à Troyes et Clémence du service vie étudiante de Troyes Champagne Métropole. Et puis on parlera météo aussi avec la tendance pour cette semaine. Bon, ça se présente plutôt bien, autant vous le dire tout de suite. On verra ça en détail tout à l'heure à moins le quart.
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0: Forum Campus sur 88.7 en FM à 3, également DAB+, dans la région, hein, la radio numérique terrestre, via campus3.fr, les plateformes de streaming, vos applis mobiles, c'est Radio Campus 3.
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0: Voilà, du rock, de la pop au cœur de l'après-midi grâce à Radio Campus 3. Et c'est comme ça d'ailleurs du matin au soir ici. Hein. Radio Campus 3, la radio de la Fédération des étudiants troyens. Et on va parler de l'actualité de la Maison des étudiants à Troyes, les services, les actions de la Maison des étudiants, 6 rue de la Petite Courtine. On va en parler avec Clémence du service vie étudiante de Troyes Champagne Métropole. Clémence qui nous rejoint.
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3: Bienvenue dans le rendez-vous de la MDE pour vous présenter toute l'actualité de la Maison des étudiants sur Radio Campus 3. La MDE, c'est votre maison, un guichet unique regroupant les principaux acteurs de la vie étudiante. Le service vie étudiante de Troyes Champagne Métropole, l'antenne troyenne du Crous de Reims, la Fédération des étudiants troyens Campus 3, sa radio Radio Campus 3 et le service de santé étudiante de l'Université Reims-Champagne-Ardenne. Nous mettons à votre disposition un espace de travail avec des ordinateurs, le Wi-Fi gratuit et de quoi imprimer votre travail. Vous trouverez aussi un point CAF et CPM pour toutes vos démarches. Venez également profiter de la salle de musique. Que vous soyez une association étudiante ou tout simplement étudiant, ne cherchez plus pour vos répétitions. Cette salle est mise gratuitement à votre disposition. Elle est totalement insonorisée et tout équipée. Batterie, piano, synthé, ampli, micro, table de mixage, vous permettant de pratiquer sans complexe. Enfin, la MDE, c'est aussi un lieu de rencontre et d'animation. Et sachez que la Maison des étudiants reste ouverte pour vous informer et vous conseiller sur toutes les questions liées à la vie étudiante au 6 rue de la Petite Courtine à Troyes, du lundi au vendredi de 9h à 12h30 et de 13h30 à 17h30. Vous pouvez nous contacter au 03 25 81 78 10 ou par mail à l'adresse suivante mde@3-cm.fr. Et retrouvez notre actualité sur notre site internet étudieratroyes.fr et sur les réseaux comme la page Facebook étudieratroyes. Voilà, c'était le rendez-vous de la MDE tous les lundis à 7h30, 12h30 et 16h30 sur Radio Campus 3. Bonne semaine à tous.
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0: Forum Campus avec Mouzard, au micro, Lolo Mouzard, pour vous servir. On parle météo, c'est le moment.
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0: Ciel essentiellement voilé aujourd'hui dans la région, 22 degrés côté thermomètre cet après-midi. Demain mardi, pas mal de soleil, une belle journée avec 24 degrés au plus haut. Mercredi, pas un nuage en vue, grand soleil, 24 degrés sous abri, 26 en ressenti. Jeudi, le ciel devrait être à moitié nuageux, la température stable, sinon toujours 23-24 degrés sous abri à 3. Vendredi, beau temps et quelques nuages élevés. Là aussi, on pourra profiter du soleil, on montera jusqu'à 26 degrés dans les thermomètres sous abri. On attend 32 en ressenti ce vendredi avec quasiment pas de vent. Samedi, beau temps peu nuageux, une bonne entame de week-end, donc on devrait se hisser à la barre des 25 degrés. Enfin dimanche, là ça se gâte, pas mal de nuages attendus, toujours 25-26 degrés au plus haut dans l'aube.
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10: Ça continue sur Radio Campus 3, mais oui, Forum Campus, la deuxième partie avec en vue un nouveau bloc-notes et puis aussi tout à l'heure l'actualité littéraire Bibliothèque Campus. Ce sera à la nuit. Bon après-midi à vous toutes et à vous tous avec nous.
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0: Vous nous rejoignez, c'est très très bien. Surtout continuez à nous écouter. Hein. Forum Campus avec un nouveau bloc-notes tout de suite, avec Bibliothèque Campus à l'ennemi, avec un nouveau point météo à moins le quart. Et puis moi je serai là aussi ce soir d'ailleurs. Alors dans la foulée de Forum Campus, c'est déjà demain, comme tous les jours, mais ce soir, le lundi, replay de Campus Rock, 21h-23h. On va passer une bonne partie de la soirée ensemble.
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0: Sachez que le département de l'Aube recrute des assistants familiaux. Être assistant familial, c'est accueillir à son domicile, 7 jours sur 7, 24 heures sur 24, un ou des enfants âgés de 0 à 21 ans, ayant connu des difficultés familiales et qui sont confiés au département au titre de la protection de l'enfance. C'est leur offrir un cadre stable, sécurisant et chaleureux, tout en maintenant des liens avec leur famille d'origine lorsque c'est possible. Vous souhaitez aider des enfants à grandir et à s'épanouir? Vous faites preuve de qualité humaine et relationnelle, d'une solide motivation? Vous êtes prêt à vous investir dans une formation professionnalisante et travailler en équipe? Vous souhaitez vous engager, vous, votre conjoint et vos propres enfants, dans un accueil familial? Prochaine réunion d'information, vendredi 4 septembre, 14h30-17h, au Centre Sportif de l'Aube. Inscription obligatoire, attention, avant ce vendredi 28 août, par mail à pmiasmat@aube.fr. pmiasmat@aube.fr.
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0: Bon après-midi avec nous. Merci d'avoir choisi Radio Campus 3. On va faire un point ensemble sur l'actualité littéraire dans un instant. Dans Bibliothèque Campus, bien sûr, ça c'est dans quelques secondes. Et puis on vous prépare aussi un point météo complet. La tendance pour toute la semaine dans l'aube, on a toutes les infos. On vous livre ça dans moins d'un quart d'heure maintenant.
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0: Chaque année fin août, la même effervescence s'empare des librairies. Des centaines de romans envahissent les tables entre premiers romans, plein de promesses et retours très attendus d'auteurs confirmés. Cette année encore, la rentrée littéraire tient toutes ses promesses avec près de 460 titres publiés en quelques semaines. Difficile de se retrouver dans cette avalanche de nouveautés. Donc voici quatre romans qui font déjà parler d'eux. Impossible de parler de rentrée littéraire sans évoquer Amélie Nothomb, fidèle à son rythme annuel, l'autrice a publié le 19 août « L'adolescence du perroquet » chez Albin Michel. Ce roman raconte l'histoire d'Alban qui se retrouve à s'occuper d'un gris du Gabon, un perroquet aussi intelligent qu'envahissant. Sous couvert de fables animalières, le texte interroge la solitude, l'amour et la domination, des thèmes chers à l'écrivaine depuis ses débuts. Nina Barraoui est revenue elle aussi le 19 août chez Jean-Claude Lattès avec « Championne ». Le roman suit une adolescente qui s'entraîne seule, des heures durant, à taper une balle de tennis contre un mur pour fuir la violence de son père et la fragilité de sa famille. L'histoire se déroule en 1979 dans un pays non nommé où l'Algérie de l'enfance de l'autrice affleure en toile de fond. Le texte figure déjà parmi les sélections du prix littéraire Le Monde et du prix du roman Fnac. Autre voix forte de cette rentrée, Ananda Devi publie Chronique d'un royaume perdu chez Grasset. L'écrivaine mauricienne y retrace sur plusieurs générations l'histoire d'un village isolé de l'île Maurice, né de l'époque de l'esclavage. Une fresque ambitieuse qui mêle le passé colonial et mythologie personnelle. Enfin, François-Henri Désérable signe Le Palais, publié le 20 août chez Gallimard. Le roman suit Arun Kumar, doté d'une mémoire olfactive hors du commun, depuis les bidonvilles de Delhi jusqu'aux vignobles de Bourgogne. Une aventure romanesque construite autour du monde du vin et de ses secrets. Bonne rentrée littéraire à tous.
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0: Forum Campus, bien sûr, jusqu'à 18h, encore quelques minutes depuis nos studios ici au Ciro de la Petite Courtine, mais je reste avec vous. Oui, dans la foulée, c'est déjà demain, les rendez-vous à venir, du bon son. Voilà, toujours là depuis nos studios au Ciro de la Petite Courtine à la Maison des étudiants.
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0: Ciel essentiellement voilé aujourd'hui dans la région, 22 degrés côté thermomètre cet après-midi. Demain mardi, pas mal de soleil, une belle journée avec 24 degrés au plus haut. Mercredi, pas un nuage en vue, grand soleil, 24 degrés sous abri, 26 en ressenti. Jeudi, le ciel devrait être à moitié nuageux, la température stable, sinon toujours 23-24 degrés sous abri à 3. Vendredi, beau temps et quelques nuages élevés. Là aussi, on pourra profiter du soleil, on montera jusqu'à 26 degrés dans les thermomètres sous abri. On attend 32 en ressenti ce vendredi avec quasiment pas de vent. Samedi, beau temps peu nuageux, une bonne entame de week-end, donc on devrait se hisser à la barre des 25 degrés. Enfin dimanche, là ça se gâte, pas mal de nuages attendus, toujours 25-26 degrés au plus haut dans l'aube.
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1: On reparle un peu du Marcel à vélo. Comment bien rendre son vélo en station lors d'une fin de location? Eh bien, votre vélo doit obligatoirement être rendu dans l'une des stations Le Marcel à vélo. Rendez votre vélo sur borne, insérez la chaîne de la borne dans la serrure du vélo et assurez-vous qu'elle soit bien verrouillée. En cas de station pleine, attachez la chaîne embarquée d'un vélo déjà en borne sur votre vélo. Utilisez le mode caddie. Attention, le rendu des vélos en arrêt minute ou hors station est interdit.
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1: Un film dans lequel vous aimeriez vivre, Pierre Ninet?
2: West Side Story.
1: Pour la danse?
2: Sans hésiter, trop. Ça ou un Pixar, mais plutôt West Side Story.
1: Ouais. Pourquoi?
2: Ah bah West Side Story, je pense que c'est évident. Bon, déjà les années 60 aux États-Unis, il y a quand même une nostalgie de plein de choses. Et puis c'est tellement festif, tellement magnifique de pouvoir chanter son amour.
1: Et vous seriez dans quel camp?
2: Ah, c'est une bonne question.
1: Vous seriez peut-être Maria, cela dit.
2: Ouais, je crois que je serais Maria.
1: Voilà.
2: Ouais, tout bien réfléchi, oui, c'est sûr que je serais Maria.
1: Le film qui vous a donné envie de faire du cinéma?
2: Moi, c'est plus le théâtre qui m'a amené au cinéma, vraiment. Souvent, les journalistes me demandent, ou les gens même, c'est vraiment la curiosité de le premier film, la scène, l'acteur, vraiment. Moi, c'est un peu moins glamour, finalement. Et en même temps, c'est quelque chose de très important. C'est vraiment les bons professeurs de théâtre, les bons pédagogues qui savent te dire que c'est possible, que c'est envisageable de
1: et
2: faire ça.
1: Et pour aller chercher quoi, justement, au cinéma que vous ne trouviez pas dans le théâtre?
2: Je trouvais tout dans le théâtre. Mais j'étais curieux du cinéma, qui est un art tellement jeune par rapport au théâtre, qui est encore en pleine invention, en constante évolution. Le théâtre aussi, mais il y a quelque chose de très nouveau dans le cinéma par rapport au théâtre. Et puis, les artifices, quoi, la puissance de l'artifice mis au service d'une histoire, le gros plan, la voix off, le ralenti, voilà, plein de choses qu'on ne peut pas faire au théâtre et qui sont quand même des outils extraordinaires, quoi, vraiment.
1: Le pitch du film que vous rêveriez de réaliser, mais qui est impossible à produire aujourd'hui?
2: Il y a plein de films qui sont de plus en plus durs à produire. Donc j'ai presque envie de dire un film normal, déjà c'est dur à produire. Donc, peut-être, moi j'aimerais bien faire un film en faisant moi-même mes cascades, c'est un truc qui m'excite.
1: Ah c'est vrai?
2: Pour un film. Ouais. Avec un bon scénario et tout, mais quand même l'idée d'un investissement physique à 200%.
1: Un Belmondo en fait.
2: Ouais, j'ai un peu cette nostalgie-là des fois sur des choses. Et puis les gens ont toujours vachement d'admiration, tu vois, te disent « Ah Tom Cruise, il fait ses cascades lui-même ». Moi si je disais à un producteur « J'ai lu le film, les cascades c'est moi », il va me rire au nez parce que c'est pour les assurances et tout, c'est mort donc...

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11: Bonjour à tous. C'est l'histoire du pickpocket, le voleur qui profite du moment où sa victime détourne son attention pour lui faire les poches. Provoquer l'affaiblissement de la vigilance est au cœur de la manœuvre. L'art du voleur à la tire demande de la discrétion, de la coordination et du savoir-faire. Quand on n'est pas préparé, le résultat est imparable. Ça, c'est le principe sur le plan individuel. Étendu au plan collectif, on perçoit sans conteste un changement d'échelle, la procédure reste la même, le résultat identique et les conséquences potentiellement bien plus considérables. Perdre son portefeuille est une chose, sa souveraineté ou pire, son âme, en est une autre. 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Non, le problème réside plutôt chez la victime. Comment éviter ce à quoi on ne s'attend pas ? Il ne suffit pas de crier au voleur lorsque le forfait est commis, c'est inutile. Jouer à la chaparde, qu'on soit victime ou bourreau en temps démocratique, surtout si la démocratie est bien molle ou de façade, c'est se perdre à la toute fin. Alors, le voleur pratique son activité de bandit avec la maestria de l'esthète des temps de supercherie, et la victime, dont le droit de se taire et de subir augmente au fur et à mesure qu'elle est dépouillée, n'aurait que ses yeux pour pleurer si elle ne possédait pas en elle l'arme de son sursaut et de sa victoire, la conscience. Elle doit commencer à se manifester le plus tôt possible, savoir se situer et mettre en œuvre mémoire et savoir qui se traduira progressivement en connaissance. La conscience devra s'habituer à se méfier des dogmes et des illusions de la supériorité. Elle devra sentir surtout ce qui est bon pour elle, ne pas croire aveuglément, mais éprouver, se confronter, affronter. Pour éviter de se faire faire les poches, il est indispensable de refuser et de s'affirmer. « Pas en mon nom » est un bon slogan à mettre en pratique chaque jour. 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
14: Bonjour à toutes et à tous et bienvenue sur 3 Aube Radio et Radio Campus 3 dans l'émission Destination Nature. J'espère que vous avez toutes et tous passé de bonnes vacances d'été. Je vous souhaite bon retour au travail et bonne rentrée pour tous les jeunes qui nous écoutent. Pour cette émission de rentrée, nous allons parler d'une pratique ancestrale, l'agroforesterie. Cette pratique revient sur le devant de la scène depuis une vingtaine d'années. Son atout, optimiser les rendements tout en luttant contre le dérèglement climatique. S'engager dans un projet d'agroforesterie peut apporter de multiples bénéfices et avantages, mais requiert conseils et appuis techniques pour réussir en tout point son projet. Pour en savoir plus sur cette pratique et répondre à un bon nombre de questions, avant de se lancer dans ce projet, j'ai le plaisir de recevoir Romaric Vincent, consultant en agronomie. Bonjour Romaric.
15: Bonjour.
14: Et Guillaume Forgeau, responsable de Permac Forest. Bonjour Guillaume.
16: Bonjour Audrey.
14: Alors messieurs, tout d'abord, pour commencer cette émission, quelques mots sur vous et votre parcours. Guillaume ?
16: Oui.
14: On commence par toi ?
16: Bien sûr. Donc moi, mon parcours, donc je suis venu à l'agroforesterie en faisant une formation en 2018 au lycée agricole de l'Aube, au CFPPR de l'Aube exactement. Donc c'était suite à une reconversion professionnelle et avant j'ai travaillé dans le commerce, dans la logistique aussi pendant 8 ans.
14: D'accord.
16: Et j'avais vraiment envie de me reconvertir dans un métier en lien avec des principes de permaculture.
14: Et toi, Romaric ?
15: Et donc, moi, j'ai eu une ancienne vie de chercheur, alors pas du tout en agronomie, hein, en physique et en biologie. Et j'ai choisi de me reconvertir et de retourner vers les champs et sortir un peu du laboratoire pour devenir consultant en agroécologie. Alors, j'ai choisi une formation en agroforesterie parce que je ne savais pas choisir entre la forêt et l'agronomie, donc j'ai choisi les deux en même temps. Et puis voilà, bah, je suis devenu consultant, donc ça veut dire que je développe des projets de recherche et développement en partenariat avec des laboratoires de recherche et collectivités territoriales ou des entreprises.
14: Alors on parle d'agroforesterie, mais c'est quoi exactement ?
16: Alors l'agroforesterie, si on peut donner une définition assez simple, on pourrait dire que c'est un mélange d'une activité agricole et d'une activité forestière ou arboricole sur une même parcelle. Voilà, c'est en gros, c'est sortir l'arbre de la forêt pour le remettre dans des contextes agricoles.
15: Moi, je vais compléter avec peut-être un point de vue avec de la distance au niveau altitude. Donc, si on regarde depuis un avion, un paysage agroforestier est un bocage. Mmh. Et donc, on y voit des réseaux d'arbres organisés de différentes manières suivant l'accord entre l'agriculture et la partie forestière, comme l'a dit Guillaume.
14: Alors, on parle de pratiques innovantes. Alors, innovantes, oui et non, puisque je l'ai précisé en début d'émission, il s'agit de revenir à des méthodes plus anciennes, des arbres pour assurer de l'ombre, le drainage de l'eau, de la pluie, lutter contre l'érosion des sols. D'ailleurs, pourquoi cette pratique avait disparu ?
16: Alors oui, effectivement, on peut parler de pratiques innovantes, notamment en ce moment, avec le dérèglement climatique, avec les chaleurs, les inondations, on peut parler de pratiques innovantes aujourd'hui. Mais c'est une pratique qui était déjà bien implantée en France, notamment voilà, dans tout ce qui était bocage. Avant, il y avait des haies partout, il y avait des arbres qui entouraient les champs. Et effectivement, pour la biodiversité, pour les insectes, les oiseaux, c'était quelque chose qui était dans les mœurs. Et ça a disparu suite à la mécanisation après la Deuxième Guerre mondiale où il a fallu laisser la place aux tracteurs, aux rampes de pulvérisation et du coup les arbres gênés. Donc ils ont été tout simplement, avec le remembrement aussi, ils ont été coupés pour agrandir les parcelles.
14: Romaric ?
15: Et donc je vais répondre de manière un peu décalée sur pourquoi cette pratique a disparu. En fait, il y a des régions où il n'y a jamais eu d'agroforesterie. Il y en a une qui est présente dans l'Aube, ça s'appelle la Champagne-Frayeuse. Mmh. C'est une région qui a été défrichée au néolithique pour y faire de l'agriculture de céréales. Il n'y a pas de report de qui est présence de haies, enfin peut-être de manière isolée, mais en tout cas pas en termes de réseau. Replanter des haies en champagne crayeux, c'est une pratique innovante parce qu'il n'y en a jamais eu.
14: Est-ce qu'il est difficile aujourd'hui de convaincre les gens d'abandonner leur vision de l'agriculture pour revenir à ce système ?
16: Oui, c'est assez difficile. Effectivement, il y a eu deux générations d'agriculteurs qui ont toujours travaillé, on va dire, sans les arbres. Et aujourd'hui, convaincre les gens, oui, c'est les agriculteurs, notamment en grande culture, c'est quand même assez compliqué. Après, il y a d'autres visions de l'agroforesterie, on en parlera après, où effectivement, l'arbre a toujours été quand même présent dans d'autres métiers, mais pour l'agriculture, grande culture, oui, c'est un petit peu compliqué, effectivement.
15: Et donc, je vais compléter ce que dit Guillaume pour comprendre pourquoi c'est difficile. En fait, l'agroforesterie a toujours répondu à des besoins. Mm-hmm. La naissance des bocages en Angleterre a été liée au mouvement de privatisation des terres agricoles. C'était le mouvement des enclosures en anglais. Ça a permis le développement de la polyculture élevage, donc d'alterner pâturage des animaux avec des cultures. Donc c'est un peu ambivalent comme notion. C'est la privatisation des terres qui a fait le développement du bocage. D'accord. Donc ça répondait à un besoin à cette époque-ci. Dans d'autres régions, ça a répondu à des besoins d'intensification de la production parce qu'on avait faim peut-être. Donc en ayant la double production avec des arbres et des cultures, on pouvait diversifier et augmenter les productions. De nos jours, ces besoins sont moins présents, en tout cas au niveau économique. Il y a sans doute des besoins au niveau biodiversité ou qualité de l'eau. C'est difficile de convaincre parce que les besoins ne sont pas ressentis.
14: Quels sont les bénéfices du coup de l'agroforesterie pour les agriculteurs ?
16: Les bénéfices, ils sont multiples. Déjà, si on parle pour le sol, le fait de remettre des arbres, notamment des haies, dans des contextes agricoles, en grande culture, ça va permettre de lutter contre l'érosion. Déjà, que ce soit l'érosion éolienne ou l'érosion hydrique. Mmh. Donc, permettre de garder la fertilité du sol, l'humus dans le sol. Et ça peut être aussi, on peut voir des bénéfices pour la biodiversité. Un agriculteur qui est en bio, il va avoir besoin d'insectes auxiliaires, d'insectes, d'oiseaux également aussi, pour contrôler ces ravageurs dans les champs. Donc l'arbre est une niche écologique fortement intéressante pour accueillir la biodiversité. Et on peut parler de bénéfices également pour l'agriculteur qui va récolter à la fois sa partie agricole et plus tard, donc si on parle d'arbres feuillus pour faire du bois ou d'arbres fruitiers, il peut récolter des fruits. On va avoir une double récolte. Mais la deuxième récolte liée aux arbres se fera plus tard, le temps que les arbres poussent.
15: Et donc, faut pas oublier que tous ces bénéfices, c'est dans 20 ans. Pour la plupart d'entre eux, ce sont des bénéfices potentiels. Donc on n'est jamais sûr qu'on aura ces productions ou ces effets dans 20 ans. À court terme, l'agroforesterie demande plus de temps pour la mise en place et c'est une perte de surface cultivée aussi, donc des pertes de chiffre d'affaires pour la ferme.
14: Alors pour quelle culture et quelle pratique on peut envisager l'agroforesterie ?
16: On peut envisager

0: que j'affectionne beaucoup parce que j'avais fait mon stage là-dessus en 2018 pendant ma formation. C'est ce qu'on appelle les jardins-forêts, où on va pouvoir produire de la nourriture à différents étages végétatifs. On va avoir des arbres, des petits arbres, des plantes au sol, et tout sera comestible ou médicinal. Voilà, moi j'affectionne beaucoup ce type d'agroforesterie qu'on appelle le jardin-forêt ou la forêt-jardin, suivant l'exposition des arbres aussi, et l'implantation surtout. Voilà.
1: Et donc je vais rajouter un volet sur les pratiques d'agroforesterie en élevage, où il y a des pratiques très très évidentes de bien-être animal, ramener de l'ombrage ou couper du vent, ça améliore la santé des animaux et leur productivité. Aussi.
2: Évidemment, oui.
1: Et suivant le type de culture qu'on va avoir en dessous, on va choisir des schémas agroforestiers bien différents. Par exemple, les cultures de grandes cultures comme les céréales demandent quand même pas mal de lumière. Donc, on va éviter d'avoir des schémas agroforestiers trop serrés. Ça va pénaliser les cultures. Dans d'autres contextes, peut-être en élevage ou en maraîchage, on va pouvoir avoir des schémas un peu plus serrés au niveau de la plantation des arbres.
2: On a parlé des bénéfices pour l'agriculture et notamment pour la faune et la flore. Est-ce qu'il existe, est-ce que vous faites ou est-ce que des structures font des suivis par rapport à cette faune et cette flore?
1: Alors oui, il y a beaucoup d'études de recherche sur ces sujets. Donc il y a des études, énormément d'études très intéressantes dans différents contextes. Après, c'est toujours très difficile de les extrapoler dans nos contextes. Et c'est pour ça qu'on ne peut jamais assurer d'avoir les mêmes résultats, même si dans la plupart des études, il y a des résultats bénéfiques de favoriser les auxiliaires de culture, par exemple.
2: Oui.
0: J'ai pas d'autre chose à ajouter, effectivement, au niveau du suivi. C'est quand même quelque chose qui est assez innovant, donc c'est vrai que pour l'instant, j'ai pas de...
2: Que ça se mette en place.
0: Il faut le temps que ça se mette en place, il faut le temps que les arbres y poussent, il faut le temps que la biodiversité, elle s'installe, elle prenne ses marques. Et puis bon, honnêtement, on va pas se mentir, aujourd'hui, il y a quelques projets qui ont été plantés il y a quelques années, mais on ne peut pas encore vraiment parler d'un retour où on pourrait faire un vrai suivi. Voilà, c'est pas encore... pour ma part, après, j'ai rien d'autre à dire là-dessus.
2: Alors, quelles sont les filières de produits agroforestiers, si on peut dire comme ça? Aujourd'hui, il n'existe pas à ce jour véritablement de produits agroforestiers valorisés comme tels, même si plusieurs filières d'élevage intègrent l'arbre dans leur cahier des charges. Aujourd'hui, plusieurs organismes travaillent pour la création d'un label vraiment officiel.
0: Eh ben, c'est pareil, c'est une bonne question. J'ai pas plus de retours là-dessus. Je sais qu'on parlait à un moment donné pendant ma formation que ce serait bien, notamment tout ce qui était parcours volaille, donc l'agroforesterie avec de l'élevage, notamment de la volaille, d'avoir un label pour l'œuf agroforestier.
2: D'accord.
0: Voilà, ça permettrait d'avoir encore un stade au-dessus de l'œuf bio et d'avoir un œuf nourri avec des poules en plein air, mais qui picore sous les arbres. Donc je sais qu'à l'époque, on parlait de ça. Je sais pas toi, Romaric, si tu as d'autres choses là-dessus, mais moi, personnellement, j'ai pas plus de retours là-dessus. Mais ce serait bien, oui, d'avoir un label agroforestier, un label sol vivant, un label agriculture de conservation, ce serait parfait.
1: Oui, après, il va peut-être manquer de place sur les étiquetages pour mettre tout ça.
0: oui, ça va commencer à...
1: non, oui, donc... Après aussi, c'est la difficulté, c'est que l'agroforesterie, c'est un axe qui est séparé des axes de qualité, par exemple. Enfin, le lien n'est pas direct, il y a des liens très indirects. Donc, il y a aussi d'autres labels qui a en tout cas incitent à l'agroforesterie et à la plantation de haies, comme le label de haute valeur environnementale, HVE.
2: D'accord.
1: C'est pas forcé, mais c'est très, très fortement incité. Voilà. Après, je ne sais pas s'il est vraiment nécessaire d'avoir un label spécifiquement pour l'agroforesterie, sachant que ça va être des modèles agroforestiers très différents selon les régions. Donc, la question de la définition va être compliquée.
2: Oui. Alors, qu'est-ce que vous conseillez aux agriculteurs et aux propriétaires fonciers qui vous contactent et qui sont intéressés par cette démarche?
0: Déjà, ce que je peux leur conseiller, c'est de ne pas foncer tête baissée. Parce que chaque projet agroforestier

0: est différent. Il y a toute une partie de diagnostic à faire pour pouvoir planter le bon arbre au bon endroit. Mmh. Donc moi, dans l'approche que j'ai de mon métier, par rapport à la formation que j'avais fait, voilà, il y a déjà toute une phase de diagnostic avant vraiment de planter l'arbre. Voilà, il faut voir le sol, il faut voir l'exposition du soleil, il faut voir en fonction, bon, bien sûr, des objectifs du porteur de projet. Mmh. Et voilà, ce que je peux conseiller aux propriétaires fonciers, c'est de faire appel à des techniciens comme moi ou Romaric qui ont fait une formation dans ce métier pour pouvoir accompagner des projets de A à Z, du diagnostic jusqu'à la plantation et après jusqu'au suivi, jusqu'à la taille des arbres, parce que ça c'est important. Mmh. Hein, planter des arbres qui ne vont pas être taillés au début pour faire une taille de formation, bah, du coup l'arbre il ne va pas s'épanouir correctement et c'est du travail mal fait, quoi. Voilà. Donc ce que je conseille, c'est vraiment d'être attentif et de prendre son temps. Voilà.
1: Et oui, je vais juste rebondir, compléter sur la partie objectif. En fait, on a parfois des objectifs pas raisonnables sur l'usage des arbres, que ce soit sur trop de densité ou des arbres qui ne vont pas fonctionner dans tel climat ou tel sol. Cette partie sur le questionnement sur les objectifs et en définir des réalistes, mais qui soient motivant pour l'agriculteur est primordial. C'est essentiel afin d'ajuster le paysage de la parcelle à ce que veut l'agriculteur.
2: Merci beaucoup, messieurs. On va marquer une petite pause musicale pour cette première partie d'émission. Je vous invite à écouter « Droit comme un arbre » de Trio. Et on se retrouve tout de suite après.

0: De retour sur 3 Aub Radio et Radio Campus 3 dans l'émission Destination Nature et toujours en compagnie de Romaric Vincent, consultant en agronomie, et Guillaume Forgeot, responsable de Permac Forest, pour parler d'agroforesterie. Alors messieurs, quelles sont les essences d'arbres que l'on plante en agroforesterie?
1: Alors les essences d'arbres qu'on peut planter en agroforesterie, on peut dire quasiment tous les arbres. Bon, on va éviter bien sûr tout ce qui est sapin et conifère. Mais moi, je dirais surtout que l'essence d'arbre qu'on va planter, ça va être en fonction des objectifs qu'on va vouloir. Si on veut des fruits, on va planter des fruitiers. Si on veut récolter du bois, on va planter des arbres plutôt feuillus. Voilà, donc en fait, chaque arbre aura sa spécificité et sera adapté en fonction de l'objectif du projet, mais également en fonction du sol aussi et du climat, du biotope, on va dire, en place sur le lieu.
0: Romaric ?
2: Moi, j'ai pas grand chose à ajuster. Hein. On doit en effet adapter les essences d'arbres au lieu afin qu'ils soient vigoureux, tout simplement. Hein. Sinon, ils vont pas être pérennes. Donc, on est obligé de choisir les essences d'arbres en fonction.
0: Est-ce qu'il y a une période propice pour la plantation des arbres?
1: Oui, tout à fait. La période la plus propice, ça va être en période de repos végétatif. Mm-hmm. Donc, en hiver et plutôt en tout début de printemps pour certains arbres. Voilà, on va chercher surtout à profiter des pluies de l'hiver pour que l'arbre il puisse commencer à avoir un bon stock d'eau pour au printemps, quand il va démarrer, avoir de la nourriture dans le sol pour être vigoureux dès la première année.
0: Est-ce qu'il existe aussi d'autres moyens que la plantation pure finalement?
1: Oui, tout à fait. Effectivement, on peut parler aussi de semis d'arbres. Et justement, je voudrais faire une petite parenthèse là-dessus. Parce qu'aujourd'hui, planter un arbre, c'est un arbre qui a été élevé en pépinière. Mmh. Donc si c'est une pépinière locale, c'est bien. Après, il peut y avoir surtout sur des projets des arbres qui viennent d'ailleurs, de l'étranger. Donc ils vont être, on ne sait pas comment ils ont été élevés, entre guillemets, on peut dire. Donc moi, je milite en fait, tout du moins pour tout ce qui est pour les haies, pour la biodiversité. On peut chercher à faire de la régénération naturelle, qu'on appelle, en mettant en place des systèmes pour attirer la biodiversité qui, elle, va semer des arbres. Il y a des petits oiseaux, des petits rongeurs, des petits mammifères. Ça pousse tout seul. On a tous vu chez nous ou ailleurs une pelouse qu'on laisse tranquille pendant 6 mois, 1 an. Dedans, il y a des arbres qui poussent.
0: Ouais.
1: Et notamment, ça peut être un très bon moyen justement par rapport au changement climatique, notamment avec les chaleurs, parce qu'un arbre qui va partir d'une graine, tout de suite, il va faire une racine pivot, pour les arbres à racine pivot, bien sûr. Et du coup, l'arbre sera mieux implanté et sera plus résilient dans les années à venir après par rapport à la sécheresse. Voilà. Donc moi, je milite vraiment pour planter des arbres, c'est bien, mais laisser faire la nature, c'est
0: encore
1: quand
0: mieux.
1: Même quelque chose qui est mieux. Mm-hmm. Et justement, le changement climatique fait que aussi les essences d'arbres,
0: c'est ce que j'allais vous
1: vont
0: demander.
1: Bouger. Il faut savoir qu'aujourd'hui, d'après les études en cours, on subit quand même un réchauffement du climat et du coup les arbres, les biotopes changent. Aujourd'hui, on va planter un arbre de telle espèce à tel endroit, mais peut-être que dans 10-20 ans, cet arbre, il aurait dû être planté plutôt 100 km plus au nord.
0: Ouais,
1: il faut savoir que la biodiversité, donc les biotopes du sud, sont en train de remonter vers le nord.
0: Mm-hmm.
1: Donc aujourd'hui, dire on va planter tel arbre à tel endroit, on va pas réinventer le soleil non plus, quoi. Des fois, il faut aussi savoir être humble face à la nature. Et moi, c'est ma philosophie. Je préfère plutôt prendre son temps. Mais par contre, l'arbre qui va pousser en partant d'une graine, il va mettre
0: plus
1: longtemps à pousser. Mais il sera plus adapté, il sera plus résilient dans les années qui vont suivre. Voilà.
2: Donc, sur les semis d'arbres et semis de haies, donc il y a actuellement 2 projets de recherche et développement dans la région. Le Grand Est est une région pionnière, d'ailleurs, sur le sujet. Et donc, il y a un projet de recherche qui est coordonné par le CIVAM de l'Oasis, qui est une association d'agriculteurs qui est basée entre le nord de l'Aube et la Marne.
0: Mmh.
2: Et puis, il y a un deuxième projet qui est coordonné par l'entreprise végétale locale Grand Est, fait le lien entre des récolteurs de graines qui assurent la provenance des graines. On sait qu'on aura des graines qui viennent du Grand Est, par exemple.
0: D'accord.
2: Et qui soit vendre ces graines à des pépiniéristes qui vont élever des jeunes arbres, soit on essaye de développer justement des dernières techniques pour faire du semis de haies.
0: Vous disiez aussi que les arbres étaient récoltés soit pour le bois d'énergie ou les fruits. On peut dire que l'agroforesterie peut aussi être une source de revenus complémentaires pour l'agriculteur finalement.
1: Oui, tout à fait. Oui. Tout à fait.
0: Et est-ce que dans certains projets, l'arbre est gardé à vie et n'est pas exploité?
2: Alors, c'est une question un peu mal posée.
0: Ah, pardon.
2: Désolé. En fait, donc, quand on récolte pour du bois énergie, donc on coupe les arbres à ras du sol et en fait, ils vont souvent rejeter de manière très vigoureuse et repousser en quelques années. On ne s'en rendra même plus compte qu'ils ont été coupés il y a 2 ans, par exemple.
0: D'accord.
2: Quand on plante des haies, ou quand on en sème, on choisit des essences qui sont capables de rejeter de souches. C'est pour ça qu'on ne met pas de résineux, parce que les résineux ne sont pas capables de rejeter de souches, il faut les replanter à chaque fois. Mm-hmm. Et donc, d'une certaine manière, une haie que l'on récolte avec une régularité, par exemple une fois tous les 20 entre-temps pour faire du bois de chauffage, elle va être là pendant 1000 ans, par exemple.
1: Tout à fait, oui, c'est ça. On parle d'arbre trogne.
0: Oui.
1: Voilà, c'est l'arbre qu'on va récolter du bois sans jamais tuer l'arbre, le couper définitivement. Mmh. Voilà. Ça, c'est des pratiques ancestrales. Moi, j'ai eu la chance pendant ma formation d'aller. On était parti au colloque européen des arbres trogne à Sarre, dans le Pays basque. Et j'ai pu aller voir dans la forêt de Sarre des vieilles trognes d'arbres feuillus qui étaient taillées pour faire du charbon. Voilà, sur place, ils fabriquaient du charbon. Donc, ça, c'était des filières. Du coin là-bas, on va dire, du Pays basque. Et c'est vrai que chaque essence d'arbre, et notamment certains feuillus, peuvent être taillés pendant très longtemps. Et après, ils vont faire des petites cavités où justement, il y a des chauves-souris qui vont pouvoir venir, certains insectes aussi. On parle du pic-prune. Je sais que le pic-prune, en ce moment, c'est un insecte qui... on essaye de le rechercher parce que... Et on sait que dans les trognes, il y avait ces fameux pic-prunes.
0: Oui,
1: donc voilà, si vous avez des trognes autour de chez vous, des arbres qui ont été taillés en trognes, même des très vieux arbres qui n'ont pas même été taillés des fois depuis 10, 15, 30 ans, et le mieux, c'est soit de les laisser tranquilles, soit de les retailler pour éviter que l'arbre s'effondre aussi, parce qu'avec le poids des branches, ça peut s'effondrer. Donc ça, c'est aussi des choses intéressantes qu'il faudrait surveiller, et recenser les arbres trognes un petit peu partout, ce serait pas mal.
0: Alors, on va parler un petit peu chiffres. Combien ça coûte l'agroforesterie en argent et en temps?
2: Alors, ça coûte en argent, en temps et en espace.
0: Oui.
2: L'arbre va avoir un impact négatif sur les cultures sur une distance à peu près égale à sa hauteur. Donc, ça peut faire des grosses surfaces au final. Donc, pour la plantation, il y a des aides financières qui existent au niveau régional, au niveau national, et aussi il y a des financements privés. En gros, on est dans des coûts par mètre de haie ou par arbre de 10 à 20 euros de plantation. Donc, ça inclut le coût du plan, la protection pour l'arbre et le paillage. Ça inclut aussi le fait de rémunérer une entreprise pour le faire.
0: D'accord.
2: Donc, si on veut, ça ne coûte pas vraiment de temps pour la plantation ni d'argent. Par contre, voilà, il y a de la place et puis il y a du temps d'entretien sur les années suivantes.
0: Et ça se passe comment, du coup, pour obtenir ces aides? C'est sur dossier ou ça va un petit peu...
2: Oui, c'est sur dossier. Donc, c'est des... c'est des dossiers qui demandent un schéma de plantation, quel type de logis de plantation on va faire, par exemple. Mm-hmm. Donc, suivant les aides, on peut ou non planter des arbres fruitiers, par exemple, à vocation productive.
0: D'accord.
2: Tout ça, en tant que conseil agroforestier, on jongle un petit peu entre les différentes aides et financements privés possibles suivant les projets.
0: D'accord.
2: Et donc, par exemple, les aides régionales, c'est des financements européens FEADER qui financent aussi. Elles permettent surtout de planter des haies et des alignements d'arbres forestiers dans les champs, mais pas de fruitiers ni de peupliers de production, par exemple.
0: Et ça, c'est vous qui montez le dossier ou c'est le propriétaire du...
2: Donc ça, c'est le propriétaire qui signe le dossier, mais on D'accord. va le monter avec lui, bien
0: oui,
2: sûr, pour faire la partie diagnostique. Donc mm-hmm. pour être sûr qu'on ait bien choisi les bonnes essences d'arbres en fonction du contexte de sol et de climat.
0: D'accord.
2: Et puis aussi, on va se mettre d'accord avec le propriétaire sur ses objectifs et comment on va répondre à ses objectifs avec un schéma de plantation.
0: Pour obtenir ce dossier d'aide financière, finalement, on oui. s'adresse à qui ?
2: Soit s'adresser donc aux conseillers agroforestiers qui sont référencés pour ces différents financements.
0: D'accord.
2: Soit aller directement sur le site, donc il y a les aides régionales à la plantation, donc c'est le FEADER Agroforesterie.
0: D'accord.
2: Au niveau national, il y a le Pacte pour la haie. Et puis pour les financements privés, il y a notamment un fonds qui est coordonné par l'Association française d'agroforesterie, la FAF, qui finance des projets qui peuvent être d'ailleurs un peu plus complexes, on va dire, mm-hmm. utiliser des fruitiers et des peupliers de production. Et donc là, il faut s'adresser à l'Association française d'agroforesterie pour avoir les détails sur ces financements.
0: D'accord. En France, trois quarts des haies ont été détruites donc depuis les années 1900 du fait de l'intensification des pratiques agricoles. On peut même parler d'industrialisation des pratiques agricoles. Ramener l'arbre, la haie dans le parcellaire agricole français, c'est un enjeu national et localement dans l'Aube ?
1: Alors oui, effectivement, ramener l'arbre dans l'agriculture, ça peut être un enjeu national. Quand on voit aujourd'hui... notamment les inondations qu'on a subies ces derniers temps. Enfin, par chez nous, on est un petit peu épargné, mais c'est vrai que quand on voit la couleur de l'eau qui coule dans les rues de certains villages, bon bah, y a pas de doute, hein, on parle, c'est vraiment la terre qui s'érode, hein, c'est le patrimoine sol qui disparaît dans l'océan, quoi. Faut pas se mentir. Donc oui, ça peut être un enjeu national. Pour déjà sauvegarder le patrimoine sol et également pour mettre à l'abri aussi les populations qui peuvent être impactées par ce genre d'événements, de glissements de terrain ou d'inondations. Et oui, les haies, aujourd'hui en France, il y a plus de haies qui disparaissent, qui sont plantées encore en 2024
0: oui,
1: aujourd'hui.
0: C'est vrai qu'on voit beaucoup, on plante des haies.
1: C'est
0: important de dire.
1: Parce qu'il y a des aides. Hein. Je voudrais juste revenir un tout petit peu par rapport aux aides financières.
0: Mmh.
1: Moi personnellement je suis un petit peu allergique à l'informatique et je vais pas vous mentir, pour avoir ces aides c'est quand même un bourbier administratif impensable. Donc avoir des aides c'est bien, ces aides elles viennent d'où, est-ce qu'elles sont pas en lien avec la compensation carbone aussi, parce qu'il n'y a pas des entreprises derrière qui vont s'acheter un droit à polluer, ça on n'en parle pas assez, mais je pense qu'il y a quand même quelque chose derrière tout ça. Donc remplir de la paperasse pour avoir des aides, ça peut être intéressant, mais moi j'ai quand même le souvenir que ces aides elles rémunèrent vraiment très peu le conseiller, et puis après pour le suivi, la taille, les suivis de plantation en général, il n'y a pas vraiment d'aide pour les suivis, quoi. Donc on en revient toujours au même problème, les arbres sont plantés, on touche les aides et après c'est fini, mais en fait non, c'est pas fini, quoi. Donc bon, voilà, c'était juste le petit aparté par rapport aux aides. Il faut pas faire de projet parce qu'on a des aides. Il faut faire des projets parce qu'on est convaincu de l'arbre.
0: Il faut déjà avoir la conviction au fond de soi. Voilà.
1: Moi, je préfère faire des projets.
2: J'ai juste complété un peu. Donc ça a évolué beaucoup depuis 2-3 ans hein, quand même. Donc la plupart des aides prennent en compte le conseil agronomique dans l'aide. Notamment pour le fonds de plantation de l'Association française d'agroforesterie, il y a un suivi sur 3 ans qui est obligatoire et on s'engage à 95% de succès de plantation à 3 ans. Et il y a quelque chose de tout nouveau dans le programme de plantation de la région Grand Est, donc le FEADER Agroforesterie de la région Grand Est, où depuis cette année il y a 2 à 3 euros du mètre linéaire de haie pour l'entretien les premières années.
1: Enfin bon, 2-3 euros du mètre linéaire, ça va pas être... Mais bon, je suis quand même bien content de t'entendre, Romaric, que les aides ont évolué et que maintenant ils prennent en compte le conseil et le suivi que notre métier peut apporter pour que les projets se passent bien.
0: En 2024, dans l'eau, est-ce que vous voyez un intérêt croissant pour l'agroforesterie ? Est-ce qu'il y a des projets vraiment concrets déjà en place et fonctionnels ?
1: Il y a des plantations aujourd'hui dans l'Aube, effectivement. Il y a quelques pionniers qui passent le cap, qui passe à l'arbre, on pourrait dire.
0: Mmh.
1: Après, des projets concrets où on va pouvoir déjà avoir des retours et tout, c'est peut-être encore un peu juste.
0: Hein, c'est encore trop récent.
1: Quand on travaille avec l'arbre, on travaille sur le temps long.
0: Oui.
1: Et justement, là, personnellement, à part Kelsey, il y a quelques viticulteurs. Je pense que dans l'Aube, en Champagne, la viticulture, les viticulteurs, ils ont plus compris les enjeux, je pense, que la grande culture, peut-être, au niveau de l'impact. Parce que on est quand même sur des terrains en pente et tout. Et c'est vrai que remettre des arbres, des haies, ça peut permettre de consolider le sol et de rendre le sol plus vivant. Donc oui, je pense que dans l'Aube, il y a quelques projets, il y a quelques pionniers quand même, mais ça reste encore, on va dire, assez anecdotique. Voilà. Pour ma part, c'est un peu moi ce que je pense pour l'instant.
2: Alors après, sur la partie grande culture, il y a eu quand même beaucoup il y a eu plusieurs dizaines de kilomètres de haies implantées ces dernières années avec le plan de relance du gouvernement il y a 3 ans notamment. Donc c'est hétérogène, hein. Bien sûr, il n'y a pas eu des haies plantées partout et on est encore très très loin de pouvoir parler d'un bocage. Mais en tout cas, il y a eu quand même bien plus de plantations que dans l'histoire récente, ces dernières années.
0: Alors messieurs, l'émission est presque terminée. Pour clore cette émission, quelques mots, on va parler quand même de vous, de votre structure. Si on a des auditrices et des auditeurs qui nous écoutent, qui sont intéressés par ce projet, comment on vous contacte? Est-ce que vous avez un site internet? Est-ce que vous intervenez uniquement dans l'Aube? Voilà, je vous laisse la parole. Romaric, si tu veux commencer.
2: Moi, je suis. Mon activité est inclue dans une coopérative d'activité qui s'appelle Synercoop. Je vais peut-être pas donner mon téléphone comme ça, mais vous pouvez me contacter sur ma page LinkedIn, mon profil LinkedIn, le réseau social professionnel.
0: Oui.
2: Je vous répondrai certainement.
0: Donc à Romaric Vincent.
2: Oui, Romaric Vincent.
0: D'accord.
1: Et donc moi de mon côté, donc pour Permac Forest, donc vous pouvez me contacter via mon adresse mail. Vous tapez Permac Forest sur internet. Donc j'ai un site internet, www.permacforest.fr. J'ai une page Facebook également, donc n'hésitez pas à me contacter ou même sur Google. Hein, vous tapez agroforesterie, permaculture, Aube, vous tomberez sur moi.
0: Et vous intervenez uniquement dans l'Aube, messieurs?
1: Moi, pour ma part, oui, je reste dans un schéma, on va dire, autour de Troyes et de l'Aube. Oui, on peut parler de l'Aube. Oui.
2: Moi, ça dépend un peu des activités. Donc, je suis partagé entre l'Aube et Lyon. J'habite dans le pays de Tinchet, à la limite entre les deux.
0: D'accord.
2: Donc, pour les projets plus de plantation, je me limite à ces deux zones-là. Mmh. Et pour les projets de recherche et développement, ça peut être à l'échelle régionale ou à l'échelle nationale.
0: D'accord. Et donc, même un particulier peut prendre contact avec vous s'il a un projet, du coup...
1: Oui, tout à fait. Comme je disais tout à l'heure, l'agroforesterie, ça peut être sur des hectares de champs, sur des paysages entiers, hein, sur des bassins versants, mais ça peut être aussi chez vous. Moi, je sais que j'ai certains particuliers qui m'ont déjà contacté pour que je vienne chez eux, plus pour faire du conseil dans un premier temps sur leur jardin. Mais voilà, ça peut être remettre des arbres dans votre jardin, chez vous. C'est une sorte d'agroforesterie. Et moi, justement, c'est quelque chose que j'ai quand même pas mal étudié, ce genre d'agroforesterie, de jardin-forêt. Comment demain se nourrir, avec les possibilités qu'on peut avoir chez soi, sur son terrain.
0: Romaric, je ne sais pas si tu veux rajouter quelque chose.
2: Donc, c'était la question sur les particuliers. Alors moi, je travaille assez... Enfin, de manière professionnelle, je travaille peu avec les particuliers. Donc, je travaille plus avec le monde agricole. Mm-hmm. Et puis aussi avec les collectivités territoriales.
0: D'accord.
2: Des programmes de développement d'agroforesterie.
0: Merci beaucoup, messieurs, d'avoir été à mes côtés aujourd'hui dans cette émission. Je ne sais pas. Tu veux rajouter un mot, Guy?
1: Non, c'est bon. Je pense qu'on a fait le tour de la question. Voilà. N'hésitez pas à nous contacter si vous avez des projets, des questions sur la permaculture et l'agroforesterie.
0: C'est ce que j'allais dire en conclusion. Vous l'aurez compris, hein, tout au long de cette émission, l'agroforesterie offre de nombreux avantages, tant pour les producteurs agricoles que pour la société en général. Par ses multiples fonctions environnementales et économiques, l'agroforesterie peut aider les secteurs agricoles et forestiers. Elle se révèle un outil concret pour mettre en valeur la multifonctionnalité de l'agriculture. C'est une solution gagnante de la ferme à la planète. Pour en savoir plus sur cette pratique, n'hésitez pas à contacter Romaric Vincent ou Guillaume Forgeot. À bientôt sur 3 Aubes Radio et Radio Campus 3.

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15: Je suis là. Coucou, salut tout le monde. Bienvenue à vous. C'est parti pour deux heures de musique. On attaque avec LP en nouveauté. Don't Stop et ensuite Marty Balin.
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C'est toujours aussi beau, voilà. De la musique magique par Marty Balin, le regretté Marty Balin qui nous a quitté il y a bien des années maintenant. Lui, l'ex Jefferson Airplane, groupe américain californien de San Francisco. Marty Balin et auparavant LP en nouveauté Don't Stop. Je vous prépare un petit DAO. Des heures sans doute, ça fait longtemps que l'on a écouté cette belle chanson sur l'antenne d'RJR et Radio Campus 3, donc on va se la remettre comme ça au creux de l'oreille, et ça ce sera juste après Fishback, artiste de la région, une sélection locale RJR Radio Campus 3.

C'était le titre de son album à l'époque, hein, Les Nuits Martiennes. Heure Hindou, Étienne Dao et auparavant Fishback, artiste de la région sur RJR et Radio Campus. On aime bien vous faire de beaux plaisirs et de vous passer les artistes bien de chez nous, de vous les faire découvrir. Elton John assure un extrait de son grand album Goodbye Yellow Brick Road, ce sera juste après Queens of the Stone Age. Et ça pour le coup c'est tout nouveau, hein. Queens of the Stone Age en 2026, Insignificant Other.

avec les filles M. Alice. Alice au pays des merveilles, bien sûr, et c'est Elton John qui le firme, hein, dans son album Goodbye Yellow Brick Road. Juste avant Queens of the Stone Age, hein, si vous avez pris l'émission cours de route, avec leur dernier hit en date. J'espère que tout va bien de votre côté, vous nous rejoignez, vous faites bien. On va vous faire découvrir, mais bon, vous les connaissez peut-être, surtout si vous êtes au bois, puisque c'est un groupe du département de l'Aube. Ils sont Remillon, La Caille sur les Pouilles. Oui, joli contrepétri, hein. La Caille sur les Pouilles, Samba de la Bière, sélection locale RJR Radio Campus 3. On enchaînera avec une magnifique chanson de Feu Chatterton qu'on vous passe souvent, notamment dans Campus Rock sur RJR et Radio Campus 3. Ce qu'on devient, la clé, mais juste après, La Caille sur les Pouilles.

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Un morceau en bonne place dans la playlist Campus Rock. Feu Chatterton, ce qu'on devient, donc la clé. Et auparavant, la caille sur les pouilles. Une sélection locale RJR, Radio Campus 3, donc des artistes de la région, des hautbois, de Romilly, Romilly sur scène, hein, des Romillons. Donc, Samba de la bière, c'est ce qu'on écoutait tout à l'heure. La sélection Wheel of Soul, oui, il est grand temps. Trois titres de soul music enchaînés. Sam Cooke, Twisting the Night Away, grand classique. Autre classique, une voix féminine, grande voix, une diva de la musique noire américaine, la regrettée Roberta Flack qu'on adorait, et on vous la propose là aussi régulièrement, notamment dans le Campus Rock, notamment à travers cette séquence Killing Me Softly with His Song, qu'on écoutera ça juste après Lionel Richie.

0: Twisting on the Night Away. C'était Sam Cooke, bien sûr, le grand Sam Cooke et Roberta Flack auparavant. Killing Me Softly with This Song. Et c'est là, Lionel Richie, en mode un peu Bob Marley. Hein. C'était notre sélection Wheel of Soul du jour. Une œuvre maîtresse de Gainsbourg. Dans un instant, œuvre monumentale. Ça dure près de 8 minutes. Ça a terminé l'album Melody Nelson, magnifique album de Gainsbourg. Cargo Cult. Gainsbourg, donc, ce sera juste après une sélection locale RJR Radio Campus 3. Nous sommes dans la Marne, à Reims. Voici Jeanne Edide pour vous. Et puis, le père Gainsbourg et Cargo Cult Magique. Hein. Si vous n'avez jamais écouté, entendu cette chanson, vous allez la découvrir et je pense que vous allez être vraiment marqué à vie. Cargo Cult de Gainsbourg, juste après Jeanne Edide.
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0: Serge, dans ses œuvres, une grande œuvre, Melody Nelson, les arrangements de Jean-Claude Vanier, le génial Jean-Claude Vanier, Cargo Culte, les cargos de nuit. La deuxième partie de Campus Rock, dans un instant, nous aurons tout à l'heure, dans une bonne demi-heure maintenant, notre rendez-vous VO cover autour d'une chanson de Chris Isaak, une belle version, la version originale, et puis derrière, une autre belle version, le cover, la reprise signée Johnny Cash, s'il vous plaît, produit par Rick Rubin, donc là aussi une version vraiment dépouillée, voix et guitare, hein, tout à l'heure pour Johnny Cash. Donc les deux versions, le rendez-vous VO cover, mais d'ici là, encore beaucoup de musique avec la suite. Dans quelques instants, on va tourner une page, quelques messages, et je reviens très très vite, les amis.
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0: Campus Rock, ça continue sur RJR et Radio Campus 3. Voici les Rolling Stones en 2026. Extrait du dernier album en date, Jealous Lover. Ensuite, Genesis, il y a bien longtemps, Dance on a Volcano.

Grosse tension là, hein, avec Genesis, il y a bien longtemps, Dance on a Volcano, et puis les Rolling Stones en entame de deuxième partie, c'était Jalo's Lover dans Campus Rock. Allez, des choses un peu plus légères maintenant, David Coven en vue, Samba Maria, ça c'est la chanson qui nous a permis de le découvrir il y a bien longtemps, au cœur des années 80, ce sera juste après Eldorado, sélection locale, RJR Radio Campus 3, Eldorado, une jeune femme qu'on aime beaucoup, troyenne d'origine, hein, Anna Zadeh.

que l'on entendait partout, tout le temps à l'époque, hein, à la radio, dans les années 80. Bon musicien, bon guitariste, David Coven, Samba Maria. On va continuer avec James Blunt, Testies Like Summer, en nouveauté. Et puis également Simply Red, So Not Over You. Voilà ce qui va nous permettre de passer un bon moment, là, pour le coup, à l'écoute de la radio dans les minutes qui viennent.

C'est beau, hein? C'était signé Mickey Knoll, bien sûr, Simply Red. Mickey, So Not Over You, et auparavant c'était James Blunt, en nouveauté en 2026 donc. Dans un instant, le rendez-vous VO Cover pour nous y conduire la grande Linda Ronstadt qui ne chante plus, malheureusement vous savez qu'elle est atteinte de la maladie de Parkinson. À un stade très avancé maintenant, hein. Donc on pense fort à elle, évidemment, et à tous les fans qui l'adorent à travers le monde entier. Linda Ronstadt, You're No Good, l'un de ses grands tubes.

Campus Rock sur RJR 106.1 Reims, rjrradio.fr, Radio Campus 3, bien sûr, pour écouter Campus Rock à 3, 88.7 en FM, campus3.fr, les deux radios en DAB+, vos applis mobiles également, hein, avec votre téléphone pour écouter RJR ou Radio Campus 3, quand vous voulez, évidemment. On est là, bien présent, pour vous offrir du bon son et des infos. Là, c'est de la musique hein, en ce moment, c'est Campus Rock que vous écoutez et l'heure est venue de passer à notre rendez-vous VO Cover. Alors aujourd'hui, une chanson de Chris Isaak qui s'appelle Solitary Man. Donc on va écouter la version originale tout d'abord. Et ensuite, magnifique version de Johnny Cash, enregistrée dans les dernières années de sa vie. Produit par Rick Rubin. Chris Isaak, Johnny Cash, le rendez-vous VO Cover.

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1: Tout à l'heure, Chris Isaak, l'auteur de la chanson, et puis à l'instant, l'homme en noir, The Man in Black. C'était Johnny Cash, bien sûr, Solitary Man, le rendez-vous VO cover. Rummer dans un instant, chanson tout de douce, slow, mais pour l'heure, Bill Carey. When I Was a King, car ça fait bien longtemps qu'on a pu écouter cette chanson, donc on va se la remettre avec grand plaisir. Bill Carey, dans Campus Rock, sur RJR et Radio Campus 3. Allez, montez le son.

Voilà l'une des plus belles voix de sa génération, c'était Rammer. Rammer, sur un tempo très lent, hein, mais bon, en même temps la chanson s'appelait Slow. On va continuer avec des choses un petit peu plus rythmées dans les minutes qui viennent, avec Stevie Winwood au chant et à l'orgue, bien sûr. Le Spencer Davis Group, I'm a Man, ce sera juste après la petite dernière de Sam Smith.

du rock, de la pop, comme toujours dans Campus Rock sur RJR, Radio Jeune Reims, sur Radio Campus 3, la radio de la Fédé des étudiants troyens, le Spencer Davis Group il y a bien longtemps, I'm a Man, auparavant c'était Sam Smith en nouveauté, Constant Companion. Les dernières minutes hein, de Campus Rock, mais oui, c'est bientôt la fin, voici Portishead.

0: Roger Waters, Sunset Strip pour terminer Campus Rock cette semaine. Programmation en ligne. Comme toujours, toutes les références sont à retrouver sur la page dédiée, la page Campus Rock. Et je vous retrouve très très vite. On le rappelle, Campus Rock tous les samedis et tous les lundis également. Samedi à midi sur RJR, à 14h sur Radio Campus 3. Et le replay, la rediff sur les deux radios le lundi en soirée 21h-23h. Ciao les amis, portez-vous bien.
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ça y est, il commence à baiser là. Oh la vache. Oh, tout ça à faire. Ah, il tringle. 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

Le monde réel est là, tous les jours, devant nos yeux. Il est là, avec ses rues, ses villes, ses campagnes et ses nuages. Il est fait de pouvoir, de désir, de technologie. 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